0: pas travailler, faut les plus que ça. Allez hop, les respecter les calendriers.
1: Oh,
0: c'est comme ça que vous parlez à une de mes ouvrières, hein? Saligo, conseil personnage qui m'attend.
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0: 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Il est 4h en temps universel, 6h à Paris. Bonjour Nemo Ampis.
1: Bonjour Vincent, bonjour à tous.
0: Une nouvelle demi-heure d'infos avec vous et le journal à la une. Volodymyr Zelensky attendu ce jeudi à Bruxelles.
1: Où les dirigeants de l'Union Européenne sont réunis. Le président ukrainien vient y chercher davantage de soutien à l'heure où les États-Unis de Donald Trump multiplient les faveurs envers la Russie. L'UE qui entend s'aligner sur les grandes lignes de son budget pour la période 2028-2034. Parmi elles, l'immigration. 2 mois et demi après la vague migratoire de Ceuta, nous sommes à Madrid dans ce journal où le Premier ministre Pedro Sanchez est sous pression. RFI vous propose ce jeudi également une large production concernant l'épidémie d'Ebola en RDC, 5 mois après l'annonce officielle de sa propagation. Vous l'entendrez, les obstacles à la riposte sont encore nombreux et puis on vous donne les résultats de la deuxième journée de Ligue des Champions européenne. Avalanche de buts hier soir. Les dirigeants de l'Union européenne réunis ce jeudi à Bruxelles, ils doivent notamment échanger sur le budget de la période allant de 2028 à 2034. Plusieurs sujets majeurs sur la table, l'agriculture, l'immigration, la défense ou encore le soutien à l'Ukraine. Le président Volodymyr Zelensky doit d'ailleurs se rendre dans la capitale belge, lui qui a reconnu s'être senti trahi après les récents agissements de Donald Trump. Un accord sur le diesel avec la Russie, des critiques directes envers lui. Kiev se tourne donc vers Bruxelles, d'autant que l'Ukraine a subi 2 jours consécutifs de frappes russes sans alerte de la part de ses alliés. États-Unis en tête, puisque le Pentagone aurait coupé Starshield, la version militaire de Starlink utilisée par l'armée ukrainienne. Starlink, c'est service d'accès à Internet développé par SpaceX. À quelques heures de cette visite, c'est les précisions de Pierre Benazé à Bruxelles.
2: Nous sommes en désaccord profond avec les États-Unis, résume un diplomate européen après cette nouvelle volte-face américaine. Mais les Européens affirment n'avoir pas le choix face à la Russie. Et après avoir pris de nouvelles sanctions contre le Kremlin cette semaine, ils vont réaffirmer leur soutien à l'Ukraine à l'occasion de la venue de Volodymyr Zelensky. Très critique, la chef de la diplomatie européenne résume le sentiment général. Kaya Kallas.
3: Notre message aux États-Unis est que seule la pression fonctionne avec la Russie. Pourquoi conclut-il ces accords et relâche-t-il la pression sur Moscou? Nous voyons bien que la Russie réagit par de nouvelles attaques et une escalade qui ne fait que s'intensifier. Cela ne fonctionne clairement pas.
2: Mais au-delà de la solidarité réaffirmée avec l'Ukraine et de l'appel de l'OTAN à appuyer la défense anti-aérienne du pays, les Européens se préparent à l'idée d'un nouveau soutien financier. Après le prêt de 90 milliards d'euros décidé en décembre dernier, ils ont tous des finances publiques en difficulté et envisagent déjà de demander une rallonge financière à leurs partenaires du G7 hors États-Unis, bien entendu. Pierre Benazet, Bruxelles. RFI.
1: L'Ukraine où les frappes russes d'hier ont fait au moins 15 morts et une nouvelle fois endommagé des infrastructures énergétiques, alors que la connexion à Starlink s'est améliorée dans la soirée selon le ministère de la Défense. Je vous le disais, le Conseil européen qui devrait également parler immigration lors de cette réunion à Bruxelles. 2 mois et demi maintenant après le drame migratoire de Ceuta, l'enclave espagnole du nord du Maroc où 70 à 80 000 personnes selon les sources avaient réussi à se rendre illégalement depuis le Royaume chérifien. Le roi d'Espagne s'y est rendu ces dernières heures, rappelant que l'enclave était indissociable de son pays, tandis que le Premier ministre socialiste Pedro Sanchez, lui, ne semble pas prêt de suivre l'UE sur ce sujet. RFI Madrid, François Musso.
4: Le leader espagnol est en fâcheuse posture sur la question de Ceuta. Depuis Bruxelles, on lui demande de mettre fin à la présence de milliers de migrants pour l'Union européenne. Cette frontière terrestre avec l'Afrique est devenue un lieu de passage inacceptable et elle cherche un accord avec le Maroc dans le but de favoriser leur expulsion. Or, cela n'arrange pas du tout le chef du gouvernement espagnol. Depuis l'entrée massive de 80 000 migrants fin juillet, celui-ci ménage son voisin marocain alors que le royaume alaouite est accusé par l'opposition d'avoir organisé ou du moins favorisé ce qu'elle qualifie d'invasion. Les forces de l'ordre espagnoles encouragent un retour aux frontières de certains migrants, mais au compte-gouttes. Or, ce n'est pas la priorité de Pedro Sanchez, qui vient d'annoncer des élections législatives anticipées pour fin novembre et qui a intérêt à centrer sa campagne sur le drame du logement, une des grandes préoccupations des Espagnols et qui provoque ces jours-ci des manifestations importantes dans tout le pays. De l'autre côté de l'échiquier, la droite et l'extrême droite axent leurs revendications précisément sur la question sécuritaire et migratoire à Ceuta. François Musso, Madrid RFI.
1: Je vous le disais, Felipe VI s'est rendu à Ceuta mardi. Hier, le souverain espagnol était à Melilla, l'autre enclave située dans le nord du Maroc. Il a réclamé à Rabat une relation basée, je cite, sur la confiance et la bonne foi. Et ce Conseil européen, on en parle dans nos différents rendez-vous d'information. Nous appellerons notre envoyé spécial à Bruxelles, Muriel Paradon, dans 2 heures. Autre grand rendez-vous sur RFI ce matin. Cela fait officiellement 5 mois, en ce 15 octobre, que l'épidémie d'Ebola a été déclarée en République démocratique du Congo. Les chiffres sont toujours aussi inquiétants. Plus de 9000 cas confirmés, parmi lesquels plus de 4300 décès, soit déjà l'épisode le plus meurtrier que le pays n'ait jamais connu. Et aujourd'hui, les obstacles à la riposte restent nombreux pêle-mêle. Détection tardive, chaîne de transmission mal identifiée, absence de vaccins spécifiques et bien sûr insécurité. Florence Maurice.
5: Jamais une épidémie d'Ebola ne s'était propagée aussi vite en RDC. L'Ituri, où le premier cas a été identifié, reste l'épicentre. Mais le virus circule désormais dans 6 autres provinces, Nord-Kivu, Sud-Kivu, Sud-Ubangi, Haute et Bawele, ainsi que la Tchopo. La transmission locale a pu être contenue dans certaines zones de santé, mais l'épidémie reste active et continue de s'étendre géographiquement. Début octobre, une nouvelle zone de santé a recensé ses premiers cas à Limbongo, dans le Nord Kivu. À titre de comparaison, lors de l'épidémie de 2018-2020, il avait fallu plus d'un an pour dépasser les 2000 contaminations. Il y en a déjà plus de 9000 dans cette épidémie. Plusieurs facteurs l'expliquent. Un retard à l'allumage déjà. L'épidémie a été déclarée alors que le virus circulait probablement depuis plusieurs mois. Par ailleurs, la RDC concentre une série de facteurs qui compliquent la riposte. Des territoires densément peuplés, des corridors commerciaux, des populations déplacées, une forte insécurité. Résultat, une grande partie des chaînes de transmission échappent encore aux équipes sanitaires. Selon l'OMS, moins de 20% des nouveaux cas de contamination concernent des personnes identifiées comme des contacts connus de cas confirmés. Un chiffre extrêmement bas.
1: Florence Maurice et autres indicateurs inquiétants, le taux de létalité, il atteint 48,2%, soit près d'un décès pour 2 cas confirmés. Dans une demi-heure, sur nos antennes, entretien entre le ministre congolais de la Santé, le docteur Samuel Roger Kamba, entretien avec Christophe Boisbouvier, à écouter donc dans une demi-heure. C'est arrivé hier matin, les autorités turques prenaient le contrôle du siège de la principale chaîne de télévision d'opposition, Halk TV, connue pour sa couverture critique de la politique du président Recep Tayyip Erdogan. Une opération qui s'inscrit dans le cadre d'une enquête judiciaire contre les dirigeants de la chaîne, mais les syndicats de journalistes et l'opposition y voient une nouvelle dérive autoritaire du pouvoir. À Ankara, la correspondance d'Anand Lauer.
6: Depuis que les autorités turques, par une décision de justice, ont pris le contrôle de Halk TV, les députés d'opposition se pressent dans les bureaux de la chaîne à Istanbul ou ici à Ankara. Suat Özcadaş est élu du parti Yeni, premier parti d'opposition. Pour lui, aucun doute possible, c'est le pouvoir politique, le président Recep Tayyip Erdogan, lui-même, qui a ordonné cette opération.
7: Ils ne veulent pas que la Turquie apprenne les vérités qui sont révélées sur cette chaîne. Alors ils utilisent leur justice pour la faire taire. La démocratie en Turquie subit une attaque violente. Les journalistes, les intellectuels, les opposants sont sous pression constante et croissante. Notre pays est désormais parmi les pires du monde pour la liberté de la presse et la liberté d'expression.
6: Une petite foule se rassemble sous les fenêtres de Halk TV. Mehmet Ali est avocat, téléspectateur de la chaîne, et il est très inquiet.
8: Ma première pensée quand j'ai appris la nouvelle, ça a été après ça, qui sait s'il y aura encore des élections en Turquie. Si ce pouvoir se croit tout permis au point de prendre le contrôle de la première chaîne de télé, alors on est en train de devenir comme la Russie ou l'Azerbaïdjan, où il n'y a pas d'élections libres. C'est terrible.
6: Dans la foulée de la mise sous tutelle, les autorités ont décidé de bloquer l'accès à tous les comptes de Halk TV sur les réseaux sociaux, suivis par plus de 8,5 millions d'abonnés au total. Un angle Ankara, RFI.
1: On parlait également hier du procès de Selma Tahar à Ouidat qui s'est ouvert devant la cour d'assises spécialement composée de Paris. Selma Tahar à Ouidat, surnommée la revenante par la presse, est aujourd'hui âgée de 33 ans et est poursuivie pour association de malfaiteurs terroristes pour avoir rejoint le groupe État islamique entre 2014 et 2020. Pour le premier jour, la cour s'est penchée sur la personnalité de l'accusé et les dynamiques au sein de sa famille, dont 15 membres sont partis en Syrie dès 2014. Laura Martin. Martel aussi s'y est penché, son portrait.
9: Une secte, c'est ainsi que Selma Taharawidat décrit sa famille avant même toute radicalisation. Le gourou, c'est son frère Fodil qui s'érige en chef de famille face à un père alcoolique et violent, une autorité absolue qu'il impose à ses 8 sœurs avec l'assentiment de la mère qui privilégie son unique garçon. Ma mère disait toujours, ton frère c'est mieux que toi, ce qui est bon pour toi. Il contrôlait tout, nous frappait pour tout et rien, se souvient Selma. À 18 ans, elle cherche à échapper à ce vase clos par un mariage qui la plonge dans la religion. L'ex-danseuse hip-hop qui se rêvait avocate se voile intégralement puis abandonne les études à mesure que son rigorisme est alimenté puis dépassé par la radicalité de son frère. Elle pense aller vivre sa religion en Algérie, dit-elle, lui impose la non-mixité à la maison, montre des vidéos de propagande et prône le djihad. Interpellé fin 2013 après un premier séjour en Syrie, Fodil presse la famille de rejoindre l'EI, ce que feront 23 de ses membres, dont 15 adultes, entre mai et septembre 2014. Je venais de divorcer et de retomber sous la coupe de mon frère, alors que je me retrouvais sans études, isolée, que je n'arrivais plus à me projeter en France, Fodil m'a convaincue que j'avais un rôle à jouer là-bas. J'avais besoin de me sentir importante et peur de perdre ma famille, explique l'accusé, qui refuse toutefois de rejeter sur son frère l'entière responsabilité de son départ.
1: Laura Martel, en bref, un troisième cycle de pourparlers, entamé au Venezuela entre l'opposition et le gouvernement intérimaire dirigé par Delcy Rodriguez. C'est un responsable du département d'État américain sous couvert d'anonymat qui l'a annoncé. Il devrait se prolonger jusqu'à la fin de la semaine prochaine, dit-il, et se concentrer sur les futures élections et la participation des différents partis politiques. Les États-Unis, justement, dans ce journal, c'est l'une des nouvelles figures de la Maison-Blanche, sa nouvelle porte-parole, Kathy Zakaria. Et dès les premières heures sous sa nouvelle casquette, elle a beaucoup fait parler d'elle entre ses approximations, son profil, son expérience et ses positions. Loubna Anaki est à New York pour RFI.
10: Good morning.
11: Il y a à peine 2 jours, Kathy Zakaria faisait ses débuts dans la salle de presse de la Maison-Blanche. Le briefing a duré moins de 15 minutes. Elle a accordé seulement 3 questions à des médias pro-Trump, une prestation qui a tout de suite fait réagir. Entre les hésitations, les longs silences et les lapsus, ce fut mouvementé.
12: Mon président, pardon, mon mari, elle est bonne celle-là.
11: Depuis cette conférence, de nombreux journalistes et responsables politiques questionnent le choix du président et surtout le CV de la nouvelle porte-parole. Passée par les plateaux de la chaîne ultra-conservatrice Fox News, Kathy Zakaria a toujours été présentée comme avocate. Mais selon les médias, il n'y a aucune trace indiquant qu'elle a bien passé l'examen du barreau. Et lorsqu'un journaliste l'interroge à ce sujet, elle se contente de répondre qu'elle a passé l'examen lorsqu'elle a déménagé en Chine. Aujourd'hui, des organisations qui luttent pour plus de transparence en politique demandent au barreau de Californie, là où réside officiellement Kathy Zakaria, d'ouvrir une enquête. Mais pour le moment, la Maison-Blanche, elle, n'a pas commenté ces informations. Loubna Anaki, New York, RFI.
1: Pluie de buts hier sur les pelouses européennes à l'occasion de la 2e journée de Ligue des Champions. Liverpool a ouvert le bal avec une victoire 6-3 sur les Autrichiens de l'ASC. Le Real Madrid s'est ensuite offert une remontada face à l'AS Roma, 4-3. C'était le choc de la soirée Manchester City-Paris Saint-Germain et ce sont les doubles tenants du titre qui en sortent vainqueurs, 4-2. Et puis Aston Villa a balayé Fenerbahçe, 6-0. 6h13 ici à Paris.
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1: Dans un instant, un coup de téléphone à notre correspondante au Brésil, J-10, avant le second tour de la présidentielle et un projet de loi qui pourrait faire basculer les résultats entre Flavio Bolsonaro et Lula. La réduction du temps de travail, ça vient d'être adopté par le Parlement. L'écrivain ivoirien Amadou Koné est notre invité. Son premier roman, Les Frasques d'Ebinto, sortait en 1975 et plus d'un demi-siècle plus tard, il est adapté au cinéma. Dans 10 minutes, on finira cette demi-heure en musique, mais tout de suite le

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0: Bonjour à vous, ravi de vous retrouver pour un RFI Matin qui marque le début d'une journée spéciale sur RFI. 5 mois après l'officialisation d'une 17e épidémie d'Ebola en RDC. Quel bilan, quelle riposte, quelles conséquences sur le terrain? Au quotidien, on va tenter de répondre à toutes ces questions. D'abord avec nos invités ce matin, notamment dans une demi-heure, Samuel Roger Kamba, ministre congolais de la Santé publique, de l'hygiène et de la prévoyance sociale. D'abord sur RFI, c'est votre journal, Nathalie Miché, bonjour.
2: Bonjour Andréane, bonjour à tous.
0: À la une, ces frappes russes incessantes en Ukraine.
2: 2 morts ce matin, déjà 15 victimes hier dans ces attaques qui sont facilitées par de récentes décisions des États-Unis. Volodymyr Zelensky accuse l'armée américaine de ne plus partager ses renseignements. À Kiev, les habitants sont plongés dans l'inquiétude. En ce 15 octobre, Andréane vous le disait, journée spéciale consacrée à l'épidémie d'Ebola. L'OIM redoute une propagation du virus dans les pays voisins et en particulier au Soudan du Sud. Nous irons également à Bruxelles pour la bataille budgétaire de l'Union européenne. Et puis le football avec le Paris Saint-Germain et le Real Madrid, victorieux hier soir en Ligue des Champions, mais chacun à sa façon.
0: Un bilan d'au moins 2 morts en Ukraine après de nouvelles frappes menées par la Russie.
2: Ce matin, dans le sud-est du pays, ça s'est passé dans la région de Dnipropetrovsk au lendemain de bombardements qui ont déjà fait 15 morts hier dans d'autres régions. L'Ukraine qui subit de plein fouet ce qui ressemble à une forme de désengagement américain. Le renseignement militaire aux abonnés absents, le réseau satellitaire Starshield qui tourne au ralenti alors qu'il est indispensable pour intercepter les drones. Dans la capitale ukrainienne, Emmanuel Chaz, l'attitude des États-Unis de Donald Trump plonge les habitants dans l'angoisse.
3: À Kiev, les dernières décisions américaines sur le partage de renseignements notamment sont perçues avec inquiétude par des résidents éprouvés par des nuits sans sommeil et des frappes russes quotidiennes. Sofia, psychologue, se sent abandonnée par les alliés de l'Ukraine.
4: C'est terrible. La situation est telle qu'il règne un grand sentiment d'incertitude et de peur quant à l'avenir, quant à la façon dont tout cela va se dérouler et une certaine méfiance envers nos partenaires internationaux. Autrement dit, s'il y avait au moins un espoir par le passé que l'Europe et les États-Unis nous soutiennent, cet espoir semble maintenant disparaître étant donné les événements.
3: Maria, gestionnaire de projet dans une entreprise, essaie d'être pragmatique.
5: En fait, je peux presque comprendre pourquoi ils font cela, puisque ce n'est absolument pas dans l'intérêt de l'Amérique que nous défendions nos droits, nos frontières. Donc peut-être que si l'on considère la question du point de vue d'un homme d'affaires, nous agirions de la même manière à la place d'un pays fort. Quant à mon opinion sur Trump, il aurait peut-être dû en dire moins. Quand on dit chaque soir aux gens qui subissent les frappes de missiles balistiques que l'incendie va bientôt se terminer, nous, insoumis par exemple, quand on appelle notre grand-mère qui parle des bombes planantes qui tombent sur la ville chaque jour, c'est évidemment terrible à entendre.
3: Publiquement, les Ukrainiens restent mesurés. Ils ne veulent pas se montrer ingrats envers le partenaire américain, mais sur les réseaux sociaux et en privé, les opinions sont plus tranchées et Donald Trump est tenu pour co-responsable des frappes russes meurtrières de ces derniers jours. Emmanuel Chaz, qui est RFI.
2: Et lors de sa visite à Londres hier, Volodymyr Zelensky a dit se sentir trahi par Donald Trump, mais il assure qu'il compte toujours sur le partenariat avec les États-Unis. Pour ce qui est du soutien des Européens, le président ukrainien va s'en assurer. Il se rend à Bruxelles à l'occasion du sommet des 27 États membres qui s'ouvre aujourd'hui. Un sommet européen où il va largement être question des délicates prévisions budgétaires. L'objectif, c'est de faire avancer les concertations sur le budget 2028-2034 pour tout boucler avant la fin de l'année. Et la mouture qui circule à Bruxelles ne plaît pas du tout à Marine Le Pen, la candidate du Rassemblement National en France pour la présidentielle. S'est rendue sur place hier pour mettre en garde elle-même l'exécutif européen, Raphaël Del Volvé.
6: Dès son arrivée en Belgique, Marine Le Pen avait déclaré au Financial Times venir lancer un bras de fer avec les institutions européennes.
7: Les institutions européennes n'ont aucune autorité sur les gouvernements.
6: Le contexte est choisi. Le Conseil européen espère boucler son CFP, cadre financier pluriannuel, avant la fin de l'année. La patronne de l'extrême droite somme Bruxelles d'attendre les élections en France, mais aussi en Espagne, en Italie et en Pologne.
7: Ceci constituerait un tel scandale démocratique qu'il me semble qu'un certain nombre de dirigeants de gouvernement ne prendront pas le risque de l'illégitimité du prochain CFP.
6: Façon d'appuyer l'un des piliers de son programme économique tout juste dévoilé, la division par deux de la contribution française à l'Union européenne.
7: Et je défendrai donc un plafonnement strict à 5 milliards d'euros nets.
6: La favorite des sondages promet aussi de sabrer à l'Europe ses fonds alloués à la santé, la sécurité, la diplomatie ou encore aux futures adhésions.
7: La Commission européenne, elle souhaite se constituer en État. Nous ne le souhaitons pas.
6: Un défi à Bruxelles, mise en scène depuis la capitale européenne, où elle devra, si elle est élue, également trouver des alliés au Conseil des 27. Depuis la défaite du Hongrois Orban, il en reste un, le Premier ministre tchèque Andrej Babiš.
2: Raphaël Delvolvé, service politique de RFI en France. C'est aujourd'hui que les organisations lycéennes retrouvent le ministre de l'Éducation. Troisième réunion du genre pour mettre fin à la crise. À la veille des vacances scolaires, pour l'instant, les représentants du mouvement lycéen comptent poursuivre la mobilisation.
0: Journée spéciale Ebola sur RFI. 5 mois après sa réapparition officielle en RDC, le virus inquiète les autres pays du continent.
2: Un deuxième cas vient d'être confirmé au Kenya. Il s'agit d'un proche du premier malade arrivé dans le pays en provenance de la RDC via l'Ouganda. Et l'Organisation internationale pour les migrations redoute qu'Ebola ne contamine également le Soudan du Sud, voisin de l'Est congolais, fragilisé par les conflits armés, marqué par d'importants déplacements de population. Entre les deux pays, beaucoup de marchandises circulent de façon informelle et ces flux échappent à la surveillance sanitaire. L'une des priorités est donc de renforcer les contrôles. Explication d'Alerte Chianda, coordinateur de la riposte contre Ebola pour l'OIM.
8: Du côté du Sud-Soudan, par exemple, il y a des soucis parce que le passage officiel était fermé. Donc, du coup, ça a encouragé le passage vers le point non contrôlé. Et c'est là où ça inquiète. Et c'est là où on voulait, et surtout pas, que ça traverse et ça propage vers un pays qui confronte déjà avec des situations encore beaucoup plus compliquées que la RDC. Au niveau des retournés, il y a déjà beaucoup de zones de santé qui commencent à déclarer. Donc, l'épidémie avance un petit peu. Et nous sommes déjà pas trop loin dans les zones frontalières avec le Sud-Soudan. Donc, on n'attend pas le pire. Donc, ce qu'on fait, on a anticipé et c'est comme ça que nous avons déjà commencé pour parler avec le gouvernement sud-soudanais. Et OIM, qui avait déjà fait un travail du côté de Ouganda, a déjà entrepris à l'avance avant que ça éclate complètement au niveau des zones préfrontalières à cause des mouvements et des mobilités.
2: Alerte Chianda, coordinateur de la riposte contre Ebola, il était au micro de Florence Maurice.
0: RFI en journée spéciale consacrée à cette épidémie d'Ebola. Rendez-vous sur notre antenne et avec aussi de nombreux éclairages en ligne, éclairages et reportages à Bounia, la riposte contre Ebola au plus près des communautés. C'est à la une d'RFI.fr. Au Mali, Nathalie, l'armée reconnaît un incident tragique dans une zone d'opération.
2: Un incident tragique qui a occasionné des pertes en vie humaine, mentionne ce communiqué de l'armée malienne. Le texte ne dit pas toutefois le lieu, la date, il ne donne non plus aucun bilan. Cette communication intervient néanmoins après la mort lundi de 8 civils, uniquement des femmes et des enfants, tués dans des bombardements aériens dans la région de Ségou, à Zanakoro. Bavure révélée par RFI, vous avez pu entendre hier le témoignage d'une rescapée. D'après les informations de RFI, une dizaine de blessés se trouvent toujours dans un état grave.
0: En Israël, Benjamin Netanyahou, sous le feu des cris concernant ses éventuelles responsabilités autour des massacres du 7 octobre.
2: Oui, depuis des semaines, les révélations s'enchaînent. Le Premier ministre israélien est accusé de n'avoir pas donné suite aux alertes, aux avertissements venus de pays étrangers, mais aussi de ses propres services de sécurité. Et à 2 semaines des élections législatives, voici que l'ancien chef du Shin Bet attaque Benjamin Netanyahou en diffamation. Il l'accuse d'avoir menti sur leurs responsabilités respectives. À Jérusalem, Frédéric Misselin.
9: Un ex-chef des services secrets qui traîne en justice un premier ministre en exercice lui réclame près de 900 000 euros de dommages et intérêts. L'affaire est pour le moins inhabituelle. Ronen Bar dirigeait le Shin Bet le 7 octobre 2023 lors de l'attaque terroriste du Hamas. 2 ans plus tard, il démissionne, reconnaît les défaillances de son service, mais pas les accusations de faute criminelle portées par Benjamin Netanyahou, qui juge l'appareil sécuritaire israélien responsable. Ronen Bar contre-attaque, Benjamin Netanyahou ment, je cite, pour se couvrir. Dans un document de 134 pages transmis à la justice, il affirme que le Shin Bet a prévenu le Premier ministre de la menace à plusieurs reprises avant le massacre. Benjamin Netanyahou a ignoré les avertissements et a sûr qu'on ne l'a pas réveillé ce matin-là. L'ex-chef des renseignements dit qu'il a appelé son attaché militaire. Ronen, tu es sérieux, rétorque Benjamin Netanyahou. Tu pouvais m'appeler sur le numéro sécurisé. Le Premier ministre a toujours refusé la mise en place d'une commission d'enquête indépendante. Frédéric Misselin, Jérusalem, RFI.
2: Et dans la bande de Gaza, la défense civile palestinienne rapporte un bilan de 4 morts dans des frappes israéliennes. Pas de commentaire de la part de l'armée israélienne.
0: Aux États-Unis, à moins de 3 semaines des mi-termes, les élections de mi-mandat, Donald Trump en première ligne de la campagne républicaine.
2: Le président en exercice veut à tout prix éviter une victoire des démocrates. Alors il multiplie les meetings, mais aussi les promesses, Loubna Anaki.
10: Au plus bas dans les sondages, Donald Trump le sait, garder le contrôle de la Chambre des représentants et du Sénat semble plus que compromis. Le scrutin du 3 novembre approche, alors le président américain est passé à la vitesse supérieure. Cette semaine, il enchaîne les meetings pour apporter son soutien aux candidats de son parti, Ohio, Arizona, Montana ou encore Géorgie. Et devant ses partisans, tout est bon pour mobiliser. Dans l'Alaska mardi, Donald Trump a surpris en annonçant des grâces présidentielles accordées à 3 garagistes condamné pour violation des lois anti-pollution.
11: Ils veulent les envoyer en prison 10 ans pour avoir réparé un moteur. C'est dingue. Moi, je leur accorde un pardon inconditionnel, avec effet immédiat.
10: Ces dernières semaines, le président a multiplié les promesses de ce genre visant à séduire les électeurs et à les pousser à voter pour son parti. Il a notamment promis d'offrir des chèques de 5 000 $ à tout adulte américain si les républicains parviennent à conserver le contrôle des deux chambres. Il a même baptisé cela la dividende Trump. Dans le camp démocrate, beaucoup d'élus dénoncent ces promesses comme de la corruption électorale. Cela prouve en tout cas une nouvelle fois que Donald Trump est prêt à tout pour gagner. New York, RFI.
0: En football, le PSG et le Real Madrid sortent vainqueurs de la deuxième journée de Ligue des Champions.
2: Vainqueurs tous les deux, mais au terme de rencontres radicalement différentes, le PSG tout en maîtrise contre Manchester City et le Real Madrid en mode remontada contre l'AS Romane du Fort Cornillet.
12: Pendant 45 minutes, le PSG a donné l'impression de jouer un autre football. 3 buts face à Manchester City, des Anglais dépassés, presque impuissants. À regarder Paris, tout paraissait si simple. Une première période qui récompense les choix de l'entraîneur Luis Enrique. Ousmane Dembélé, préservé le week-end dernier, a inscrit le deuxième but parisien. Après la pause, les débats se sont équilibrés, mais malgré le doublé d'Erling Haaland, le PSG avait déjà tout fait. Doué, Dembélé, Vitinha et Akliouche sont les 4 buteurs parisiens de la soirée. À Rome, en revanche, les Madrilènes ont eu des sueurs froides face à l'AS Roma. Un Real Madrid encore en difficulté, comme depuis le début de la saison, mené 3-1 jusqu'à cette fin de match complètement folle. Un coaching gagnant de José Mourinho. Avec la sortie de Vinicius, Madrid arrache la victoire 4-3 grâce à Mbappé et ses remplaçants. 2 succès, 2 émotions opposées et presque une inversion des rôles. Autrefois, le Paris Saint-Germain était habitué aux soirées sous tension quand le Real Madrid semblait tout maîtriser. Aujourd'hui, Paris impressionne par son contrôle. Madrid continue de gagner mais a perdu sa sérénité.
2: Et autre résultat, Liverpool qui a gagné 6-3 contre l'Insa SK, club autrichien, avec un triplé de Bradley Barcola. Aston Villa en rouleau compresseur 6-0 contre Fenerbahçe.
0: Nathalie Michet pour le journal. Merci. RFI en journée spéciale ce jeudi 15 octobre, alors qu'il y a très exactement 5 mois, une nouvelle épidémie d'Ebola était officiellement décrétée dans l'est de la RDC par les autorités, aujourd'hui décrite comme la plus meurtrière. Quelle est concrètement la situation sur le terrain? Dans le prochain journal, nous serons dans une maternité de Bounia, capitale de l'Itourie, la première province touchée aujourd'hui. Il y en a 6 de plus, mais le pic est passé, assure à nouveau ce matin sur notre antenne notre grand invité africain. Samuel Roger Kamba, ministre congolais de la Santé publique, de l'Hygiène et de la Prévoyance sociale. Les défis sur le terrain, en tout cas, restent nombreux. Le ministre, également médecin, nous parlera aussi de 2 vaccins actuellement en phase de test qui suscitent beaucoup d'espoir. Cet entretien, écoutez, dans une demi-heure. On parle aussi d'Ebola dans la fabrique du monde, alors que cette épidémie et son traitement illustrent le poids grandissant de la Chine dans les instances mondiales de santé. Ebola également dans la question d'environnement. Ce matin, on entend ça dans une poignée poignée de secondes. Afrique Économie est dans plusieurs de nos émissions aussi aujourd'hui. Priorité Santé, Caroline Paré et ses invités sont à Kinshasa. Rendez-vous 10h10, heure de la capitale congolaise. Erwan Gomez vous ouvre l'antenne d'RFI. Racontez-nous, dites-nous ce qu'Ebola a changé dans votre quotidien. Rendez-vous 9h10, heure de Kinshasa. Voilà, également au programme ce matin, notre grand invité international à 8h20, l'ancien président bolivien Evo Morales. On se penche aussi ce jeudi sur l'Ukraine, encore frappée cette nuit par la Russie. Kiev au programme d'un Conseil européen qui démarre aujourd'hui. Vous avez une partie du programme. On commence.
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0: Bonjour à toutes et à tous, merci d'être avec nous, c'est le plat de résistance qui commence, il est midi tout pile sur la clé des ondes, on a le journal de Radio France Internationale à l'instant qui débute, juste après on parlera du 17 octobre. Certes, il y aura la mobilisation importante, on l'espère, mais il y aura également la journée mondiale du refus de la misère. Tout de suite, c'est le journal de Radio France Internationale. Bon appétit.
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2: Charlotte de Rouen.
1: Bonjour à tous. Volodymyr Zelensky est à Bruxelles. Ce jeudi, le président ukrainien a plus que jamais besoin du soutien des Européens dans sa guerre contre la Russie, alors qu'il n'a plus les faveurs de Donald Trump. Journée spéciale ce jeudi sur RFI consacrée à la lutte contre Ebola, 5 mois après le début de l'épidémie en RDC. Les autorités sanitaires craignent une propagation aux pays voisins. La Hongrie de Peter Madiar supprime les lois anti-LGBT adoptées par son prédécesseur Viktor Orban. Un soulagement pour les premiers concernés. Le président ukrainien doit se rendre à Bruxelles ce jeudi donc pour participer à une réunion avec ses homologues à l'occasion de leur sommet d'automne. L'Ukraine qui n'a plus les faveurs des États-Unis. Le Pentagone aurait interrompu Starshield, cette constellation de satellites militaires qu'utilise l'armée ukrainienne pour le renseignement et la communication sur le front. Kiev a donc plus que jamais besoin du soutien des Européens, Pierre Benazet.
3: Nous sommes en désaccord profond avec les États-Unis, résume un diplomate européen après cette nouvelle volte-face américaine. Mais les Européens affirment n'avoir pas le choix face à la Russie. Et après avoir pris de nouvelles sanctions contre le Kremlin cette semaine, ils vont réaffirmer leur soutien à l'Ukraine à l'occasion de la venue de Volodymyr Zelensky. Très critique, la chef de la diplomatie européenne résume le sentiment général. Kaya Kallas.
4: Notre message aux États-Unis est que seule la pression fonctionne avec la Russie. Pourquoi conclut-il ces accords et relâche-t-il la pression sur Moscou? Nous voyons bien que la Russie réagit par de nouvelles attaques et une escalade qui ne fait que s'intensifier. Cela ne fonctionne clairement pas.
3: Mais au-delà de la solidarité réaffirmée avec l'Ukraine et de l'appel de l'OTAN à appuyer la défense anti-aérienne du pays, les Européens se préparent à l'idée d'un nouveau soutien financier. Après le prêt de 90 milliards d'euros décidé en décembre dernier, ils ont tous des finances publiques en difficulté et envisagent déjà de demander une rallonge financière à leurs partenaires du G7 hors États-Unis, bien entendu. Pierre Benazet, Bruxelles, RFI.
1: L'Ukraine qui va reprendre ses frappes sur les raffineries russes, c'est ce qu'a indiqué le président ukrainien au Financial Times. Déclaration qui intervient après des frappes russes dans la nuit de mardi à mercredi sur des centrales électriques ukrainiennes en dépit de la trêve énergétique annoncée unilatéralement par le président américain Donald Trump. La Russie affirme que l'Ukraine a visé ce jeudi une raffinerie russe au sud-est de Moscou. Un Suédois arrêté en Russie, il est accusé d'avoir franchi illégalement la frontière pour préparer des attentats contre des sites militaires russes. Les services de renseignement russes assurent également que cet homme a combattu entre février et juin, aux côtés des forces ukrainiennes. Elle vient tout juste de rejoindre l'administration Trump, mais elle fait déjà beaucoup parler d'elle. En quelques heures, Kathy Zakaria, la nouvelle porte-parole de la Maison Blanche après le départ de Caroline Leavitt, s'est retrouvée au cœur de l'actualité. Son profil, son expérience et ses positions posent question, Lubna Anaki.
5: Good morning.
6: Il y a à peine 2 jours, Kathy Zakaria faisait ses débuts dans la salle de presse de la Maison Blanche. Le briefing a duré moins de 15 minutes. Elle a accordé seulement 3 questions à des médias pro-Trump, une prestation qui a tout de suite fait réagir. Entre les hésitations, les longs silences et les lapsus, ce fut mouvementé.
5: Mon mari. Elle est bonne celle-là.
6: Depuis cette conférence, de nombreux journalistes et responsables politiques questionnent le choix du président et surtout le CV de la nouvelle porte-parole. Passée par les plateaux de la chaîne ultra-conservatrice Fox News, Kathy Zakaria a toujours été présentée comme avocate. Mais selon les médias, il n'y a aucune trace indiquant qu'elle a bien passé l'examen du barreau. Et lorsqu'un journaliste l'interroge à ce sujet, elle se contente de répondre qu'elle a passé l'examen lorsqu'elle a déménagé en Chine. Aujourd'hui, des organisations qui luttent pour plus de transparence en politique demandent au barreau de Californie, là où réside officiellement Kathy Zakaria, d'ouvrir une enquête. Mais pour le moment, la Maison-Blanche, elle, n'a pas commenté ces informations. Loubna Anaki, New York, RFI.
7: Au Moyen-Orient, l'Arabie Saoudite dit avoir intercepté un missile en direction de la ville sainte de Médine. Les rebelles yéménites houthis, eux, nient être derrière cette attaque. Le Kenya a confirmé un deuxième cas d'Ebola sur son territoire, un cas lié au premier malade arrivé de RDC via l'Ouganda. Mais Nairobi se veut rassurant sur une propagation à grande échelle de la fièvre. En revanche, un autre risque préoccupe l'Organisation internationale des migrations, celui d'une propagation du virus au Soudan du Sud, voisin de l'Est congolais. Entre les deux pays, les échanges, notamment commerciaux, empruntent souvent des points de passage informels qui échappent à la surveillance des équipes chargées de la riposte contre la maladie. L'OIM cherche donc à renforcer les contrôles. Écoutez le docteur Alert Tianga, c'est le coordinateur de la riposte contre Ebola pour l'OIM.
8: Du côté du Sud-Soudan, par exemple, il y a des soucis parce que le passage officiel était fermé. Donc du coup, ça a encouragé les passages vers le point non contrôlé. Et c'est là où ça inquiète. Et c'est là où on voulait, et surtout pas, que ça traverse et ça propage vers un pays qui confronte déjà avec des situations encore beaucoup plus compliquées que la RDC. Au niveau de Rotoele, il y a déjà beaucoup de zones de santé qui commencent à déclarer, donc l'épidémie avance un petit peu. Et nous sommes déjà pas trop loin dans les zones frontalières avec le Sud-Soudan. Donc on n'attend pas le pire. Donc ce qu'on fait, on a anticipé et c'est comme ça que nous avons déjà commencé pour parler avec le gouvernement sud-soudanais et OIM qui avait déjà fait un travail du côté de Ouganda a déjà entrepris à l'avance avant que ça éclate complètement au niveau des zones préfrontalières à cause des mouvements et des mobilités.
7: Le docteur Alert Tianda au micro de Florence Maurice. Et puis retrouvez tous nos sujets dédiés à la riposte contre Ebola sur RFI.fr. 5 mois après que la nouvelle épidémie ait été déclarée en RDC. Retrouvez notamment sur RFI.fr cette interview du directeur de la Sécurité Sanitaire Mondiale sur les essais de vaccins contre la souche pour Dibongo. Les essais d'Oxford et de Moderna donnent des raisons d'espérer. Voilà ce qu'il dit à RFI. Au Brésil, le Parlement a approuvé la réduction du temps de travail, une mesure promise par le président de gauche, Lula, candidat à sa réélection. Le chef d'État sortant mise sur cette réforme constitutionnelle pour combler son retard sur le sénateur d'extrême droite, Flavio Bolsonaro, en vue du second tour de la présidentielle. Cette réforme va permettre à de nombreux Brésiliens de bénéficier de 2 jours de repos contre 1 actuellement. Elle réduit aussi de 44 à 40 le nombre d'heures de travail effectuées par semaine. En Colombie, des dizaines de milliers de manifestants dans les rues hier contre les politiques du président d'extrême droite, Abelardo de la Espriella. À l'appel de l'opposition menée par l'ex-président de gauche, Gustavo Petro, des syndicats, des communautés indigènes, des étudiants et des organisations féministes ont défilé dans plusieurs villes du pays. Les manifestants craignent que la nouvelle administration ne revienne sur les réformes sociales obtenues. En Hongrie, le soulagement après l'abrogation des lois anti-LGBT votées sous l'ère Viktor Orban. Il était notamment interdit de parler d'homosexualité ou d'identité de genre dans les écoles ou à la télévision avant 22h. Les livres qui abordaient ces thèmes ne pouvaient aussi pas être mis en évidence dans les librairies. Le Parlement hongrois vient donc d'abolir ces dispositions. À Budapest, Florence Labruyère.
9: Parmi les livres touchés par les mesures anti-LGBT du gouvernement Orban, il y avait un livre pour enfants. Un recueil de contes de fées inclusif où figure une princesse féministe et un prince charmant qui épouse un autre prince. On pouvait vendre le livre mais pas le montrer, explique ce libraire.
10: On ne l'avait pas mis en vitrine parce qu'on est une petite librairie indépendante. Les autorités auraient pu nous faire payer une amende de 3 000 €. C'était trop risqué.
9: Mais le libraire a refusé d'emballer le livre sous cellophane comme le demandait la loi.
10: C'était important de résister comme on a pu à cette loi stupide et moyenâgeuse.
6: Le livre est de nouveau en vitrine et ce n'est pas le seul changement. Sous le gouvernement Orban, quand les médias publics parlaient d'homosexualité, c'était toujours sur un ton hostile. Tomáš Dombosch, responsable d'une association qui défend les minorités sexuelles, était carrément interdit d'antenne.
11: So this is definitely a change that now,
12: le changement est très net. Nous sommes invités, on nous demande notre opinion. Et dans les émissions, l'ambiance est très positive.
6: En supprimant ces mesures anti-LGBT, la Hongrie de Péter Madiar se met aussi en conformité avec le droit européen. Florence Labruyère, Budapest, RFI.
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0: Merci au journal de Radio France Internationale. C'est le plat de résistance, il est midi 10, votre rendez-vous avec l'actualité sur la clé des ondes et laclédesondes.fr. Vous nous écoutez à Bordeaux bien sûr sur le 90.10 et également en DAB+, bande de Vénard si vous avez une radio qui est adaptée pour cela. C'est, vous le savez, les mobilisations lycéennes bien entendu qui sont à nouveau attendues avec une nouvelle manifestation à Bordeaux qui va s'élancer là à l'instant. À signaler qu'il y a eu effectivement différents mouvements ce matin bien entendu devant les lycées, notre lycée. Lycée voisin de notre studio, le lycée Saint-Louis, avec notamment la présence de lycéens et de profs qui étaient présents. Une entrée filtrée devant le lycée Baudrochasse, donc, qui est juste à côté. Et puis, il y a eu également, là, d'autres personnes qui attendaient devant certains lycées. En l'occurrence, le lycée Montaigne, c'était les CRS qui attendaient devant. Des élèves bloqués également par un cordon de CRS à Lormont. Alors, Lormont, le ministre de l'Éducation nationale est passé à Lormont. Il est passé au lycée des Iris, tandis que les enseignants et les lycéens bloquaient, eux, le lycée Elifort. Et puis, le ministre de l'Éducation nationale, Édouard Geffray, est également passé à Gradignan. Je crois même qu'il y est encore, puisqu'il ne compte pas, vous vous en doutez, rejoindre la manifestation. Alors, en tout cas, la manifestation, on essaiera de la suivre, bien sûr, à l'antenne. On va vous parler d'une autre mobilisation qui va avoir lieu. On vous parlait lundi avec deux chercheuses de la mobilisation du 17 octobre. On ne peut que vous conseiller de réécouter ce podcast du plat de résistance lundi dernier avec Magali de la Souda et Elisabeth Godefroy pour parler de cette mobilisation, cet appel, pas encore une mobilisation, cet appel pour le 17 octobre. On verra si la mobilisation est grande en plus de cet appel. Ça, c'est à retrouver sur notre site, laclédesondes.fr. Là, on va parler d'un autre événement le 17 octobre, puisque, alors, il y a beaucoup de dates autour du 17 octobre. On se rappelle également le 17 octobre 1961 avec le préfet Papon qui ordonne à la police de jeter les Algériens qui manifestaient pacifiquement dans la Seine. On sait qu'il y a chaque année, en tout cas, des rassemblements importants à Paris et ailleurs autour du souvenir de ce 17 octobre 61. Mais le 17 octobre, c'est également la journée mondiale du refus de la misère. Et pour en parler, eh bien, notre camarade Gérard Clabé est allé interroger Marie-Christine Grungold, qui est du groupe d'animation d'ATD Carmonde, qui organise chaque année des événements partout en France et également ailleurs autour de cette date du 17 octobre, qui est la journée mondiale du refus de la misère. On l'écoute.
14: Bonjour, je suis Marie-Christine Grungold. Je fais partie de l'équipe d'animation locale du groupe ATD Carmonde à Bordeaux.
15: Alors ce samedi, vous organisez un événement pour la journée du refus de la misère. Cette journée a lieu chaque année à la même date, le 17 octobre. Je crois que ce n'est pas votre première organisation.
14: Non, j'ai déjà organisé le 17 octobre 2022 et le 17 octobre 2023.
15: Alors, on va détailler la programmation et la raison de cette journée. Alors, de quoi parle-t-on quand ATD Carmonde parle de misère et non de pauvreté ? Est-ce qu'il y a une différence ?
14: Alors, on peut être dans la misère sans être vraiment pauvre. Par contre, c'est difficile de ne pas être dans la misère quand on est pauvre. Mais la pauvreté, la misère, ça comporte aussi des notions de droit, d'accès au droit, de reconnaissance, de dignité, de respect de la dignité. Et on peut effectivement être ne pas être vraiment pauvre, mais se sentir exclu, se sentir indigne, enfin ne pas se sentir dans la société et ne pas pouvoir avoir accès aux droits et à la vie sociale de son quartier ou de son groupe.
15: Est-ce que vous pouvez nous rappeler très brièvement l'histoire de cette journée ?
14: Alors, l'histoire de cette journée. En fait, le 17 octobre 1982, le père Joseph Brzezinski, qui est le fondateur d'ATD Carmonde, a organisé un grand rassemblement avec des milliers de personnes au Trocadéro à Paris, où il a scellé une dalle où il y a entre autres écrit là où les hommes vivent dans la misère. Les droits des hommes sont violés, s'unir pour les faire respecter est un devoir sacré. Et cette journée a été reconnue par l'ONU en 1992. Et donc, tous les 17 octobre, dans le monde entier, la ATD Quart-Monde est représentée dans 30 pays. Ben, tous ces 17 octobre, le mouvement, avec des associations, organise une journée où cette journée est une journée où on donne la parole aux personnes qui ne l'ont pas, que l'on n'entend pas d'habitude. Que les personnes témoignent de leur vie et que les gens qui connaissent pas forcément les associations les rencontrent et écoutent ce qu'ils ont à dire.
15: Alors sur cette édition 2026, ici à Bordeaux, je crois que le thème général qui était proposé par ATD National a été repris, certes, mais complété avec un autre thème.
14: Alors, le thème national, c'était « Défendons la paix dans un monde habitable ». Ça, c'est le thème de la France, qui n'est pas non plus le thème des Nations Unies, enfin de l'ONU. Et nous, à Bordeaux, avec le collectif des associations qui se sont mobilisées au départ, le thème de notre journée a été « Toutes et tous ensemble pour les droits ».
15: Et ça va se décliner comment? Est-ce que vous pouvez nous donner rapidement le programme de la journée?
14: Alors, la journée commence à 14h, c'est samedi 17 octobre, Square André Meunier. À partir de 14h, il y aura des stands qui seront utilisés par les associations qui seront présentes. Il y aura des animations de 14h à 16h. À partir de 16h, il y aura un temps de témoignage qui sera ponctué par une chorale, qui est la chorale de Promo Femmes. Et à partir de 18h, on se rend à la Halle des Douves, qui est à deux pas. Il y aura une projection du film qui s'appelle L'âge d'être libre, de Benjamin Géminel et Alice Audio.
15: C'est le groupe SOS qui va le présenter, c'est ça ?
14: Qui a fait ce film, et peut-être que le réalisateur viendra. En tout cas, la présidente du groupe SOS, Jeunesse, viendra pour le temps du débat, qui aura lieu à la suite du film.
15: Il se trouve que la semaine dernière, à Sciences Po, ça a été un peu délocalisé parce qu'il y avait des mouvements étudiants, mais il y avait une rencontre avec quelqu'un qui vous est cher hein, à ATD Quart-Monde, c'était Claire Hédon.
14: Alors Claire Hédon, c'était la présidente d'ATD Quart-Monde avant la dernière présidente, qui était Marie-Hélène Adgrar, qui a été remplacée depuis la rentrée par Olivier Morzel. Et Claire Hédon était aussi défenseur des droits et elle a participé à l'initiative de Territoire zéro chômeur de longue durée initiée par ATD Quart-Monde.
15: Et son livre qu'elle présentait aussi ce soir-là, mais pas que ça, c'est pour titre « La République des droits ». Donc on est complètement dans ce sujet, les droits. Et je crois qu'elle met en évidence le fait que être dans la pauvreté ou la misère, c'est pas seulement manquer d'argent, c'est aussi manquer de droits.
14: En fait, les droits, il y a beaucoup de personnes de la société civile qui n'ont pas accès à leurs droits parce que, après c'est souvent parce qu'ils n'ont pas les papiers, donc quand t'as pas de papiers c'est compliqué, les gens travaillent, ils ont des butins de salaire, ils ont des impôts à payer, mais ils n'ont pas de carte de séjour, donc les droits, il n'y a pas le droit pour se soigner, il n'y a pas le droit pour habiter, il n'y a pas le droit, voilà. Donc les droits effectivement sont vraiment très bafoués dans notre société en France aujourd'hui, en 17 octobre 2026.
15: Alors les chiffres des personnes qui tombent dans la misère, s'accumulent année après année. En tout cas, le nombre des personnes devient de plus en plus considérable. Est-ce que pour vous, c'est le résultat de politiques publiques ?
14: Oui, je pense que c'est le résultat des politiques publiques. Et justement, une des missions d'ATD Quart-Monde, c'est aussi de travailler pour faire changer les politiques publiques. Par exemple, ATD Quart-Monde a travaillé autour de la CMU, autour du RSA rénové dont il condamne plusieurs des effets, autour de la maltraitance institutionnelle. ATD Quart-Monde édite et travaille sur des plaidoyers avec les personnes accompagnées, parce que la spécificité d'ATD Quart-Monde, c'est de dire, le père Wrzesinski disait, pour sortir de la misère, il faut que ce soient les personnes concernées par la misère qui trouvent les chemins pour s'en sortir. Et ça a été le premier à dire que l'expérience des gens était à prendre en compte autant que l'expérience, enfin que le travail des professionnels et des scientifiques. Et c'est ce qu'on appelle maintenant le pouvoir expérientiel. Donc la reconnaissance de l'expérience des personnes. Et on peut dire que le 23 septembre de cette année, à la mairie de Nancy, pour la première fois, a été nommée chevalière de la Légion d'honneur, une personne qui a été militante d'ATD Quart-Monde et qui a travaillé pour les personnes en situation, elles-mêmes en situation de précarité, a travaillé pour les personnes en situation de précarité au niveau de la santé et de l'alimentation. Et donc, elle s'appelle Marie-France Zimmer et elle est donc décorée de la Légion d'honneur. Et c'est la première fois qu'une personne en situation de précarité, enfin issue de la précarité, accède à ce titre où elle a été nommée par Marie-Hélène Grard, l'ancienne présidente d'ATD Quart-Monde, qui était elle aussi membre de la Légion d'honneur. C'est important de le dire.
15: Alors cette journée du 17 octobre cette année appelle également à l'unité populaire pour améliorer les conditions de vie. Et hasard des calendriers, cette journée mondiale du refus de la misère arrive ce samedi en France en même temps qu'une grande journée de mobilisation lancée sur les réseaux sociaux, sur des enjeux de pouvoir d'achat, du prix de l'essence notamment, dans un bouillonnement social avec la mobilisation des lycéens et des lycéennes et des lycéens, des grèves dans les entreprises pour améliorer les salaires. Alors quel regard et quelle analyse vous portez, je ne sais pas si c'est au nom d'ATD, mais vous portez, vous militante ATD, ATD Quart-Monde, quel regard vous portez sur cette période de mobilisation?
14: Alors, je ne peux pas parler au nom d'ATD Quart-Monde parce que quand on prend la parole au nom d'ATD Quart-Monde, il faut qu'on ait en amont une discussion avec effectivement les membres du mouvement, ce que je n'ai pas fait. Mais à titre personnel, je me dis que, outre les débordements que je ne pense pas justifiables, que les gens se mobilisent et que les gens se mettent ensemble pour dire là, ça ne va plus, on est en train de déborder sur des choses qui ne sont pas acceptables. Il y a de moins en moins d'argent pour les associations, il y a de moins en moins de respect pour les personnes. La fracture numérique, elle est en train de faire couler plein de gens parce qu'on n'arrive pas à avoir accès à nos droits. Autrefois, les militants disent, par exemple, autrefois, quand on avait quelque chose qui n'allait pas dans nos papiers, on recevait un mot, une lettre, un coup de téléphone pour dire là où, attention, vous vous êtes trompé. Sauf que maintenant, les gens, ils ne reçoivent rien et ils se trouvent sans moyens parce que ça a été, leur prestation a été supprimée parce qu'ils n'ont pas su qu'il y avait quelque chose qui n'allait pas. Et quand c'est supprimé, c'est supprimé pour 3 mois, il faut tout recommencer et repartir à zéro. Et tout ça, c'est à cause du numérique qui a tout bouffé, qui bouffe en même temps aussi les gens dans les bureaux et dans les institutions, et dans les services publics surtout, parce que le service public va mal. Donc forcément, ça a une incidence directe, et en particulier toujours sur les personnes les plus en difficulté et les plus exclues.

0: The Allergies sur la clé des ondes All the Time. On rappelle donc le programme de cette journée mondiale du refus de la misère à l'appel daté des quarts mondes. Ce samedi 17 octobre à 14h sur la place André Meunier, avec un événement des stands associatifs, des jeux de la musique et des témoignages de la musique, des chorales qui seront présentes, et puis la Halle des Douves en fin de journée à partir de 18h30, avec également à 19h un film documentaire, L'âge d'être libre, avec des discussions qui en suivront, bien entendu. Voilà toutes les infos, on pourra les retrouver ici ou là dans les différents agendas en ligne. Bien sûr, cet entretien est à retrouver sur notre site laclédesondes.fr. On vous annonce maintenant la suite du programme sur La Clé des Ondes. C'est à partir de 13h à 7h qu'on retrouvera l'actu décapé par les chômeurs et précaires et privés d'emploi. Notre rendez-vous historique sur La Clé des Ondes, ce sera donc à partir de 13h, mais avant cela, Théa, la vie est belle.
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1: Sur la clé des ondes, bientôt 13h, bientôt Acétone, bien entendu, comme tous les jeudis à partir de 13h, vous annoncez le programme pour la suite de la journée à notre écoute sur le 90.10 et sur la clé des ondes.fr. À partir de 17h, vous aurez le guide du Bordeaux colonial avec un retour sur le conflit israélo-palestinien au regard notamment du livre de Nir Avichai Cohen. Comme un étranger dans mon propre pays, ce sera une émission avec Jean-François Mekel. À 18h, on retrouvera le chemin des transitions. Le chemin des transitions qui reviendra à nouveau avec Olivier Soria sur les incendies dans les Landes girondines cet été. À partir de 18h30, vous aurez le point chaud. À 19h, Recherche Indocile sera là dans nos studios, bien entendu, comme une fois par mois et bientôt une fois toutes les deux semaines. Et puis, on retrouvera l'émission Latino Romantico de Corazón à partir de 22h. Voilà, vous avez en gros le programme pour cet après-midi. Et tout de suite, vous l'entendez peut-être déjà derrière moi.
2: Le genre humain, mes auditeurs, mes auditrices, bonjour, vous êtes bien sur la clé.
1: Bonjour, Acétone.
2: Vous écoutez l'émission Acétone qui débute à l'instant en ce mercredi 14 octobre. Eh bien, ce sera notre 33e. Bon, toujours est-il que nous avons dans le studio notre ami Denis. Je dis notre ami parce qu'on le voit assez régulièrement. Bonjour, Denis.
3: Bonjour.
2: Qui est militant à Lutte Ouvrière. En face de toi, un autre ami, c'est Daniel. Daniel qui est toujours sur Bordeaux. Et donc, on en profite. Il vient nous aider à la clé des ondes. Et ben, pourquoi pas. Bonjour, Daniel.
3: Oui, bonjour à tous. Il fait beau, tout va bien.
2: Oui, voilà, il fait beau, tout va bien. T'as raison, t'as raison de le dire.
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2: On va commencer cette émission, eh bien, pour la fête. On va commencer par une fête, en fait. C'est la fête de Lutte Ouvrière. Lutte Ouvrière qui fait sa fête dimanche, 18 octobre. Denis était venu pour ça, d'ailleurs. Tu es venu pour présenter la fête de Lutte Ouvrière. Alors, il va y avoir, comme d'habitude, des débats. Où est-ce qu'elle va se dérouler, cette fête?
3: Alors, ça va se dérouler au Château du Diable, à Senon, 88 cours Victor Hugo. La fête commencera à 11h, avec les tapas qui vont suivre, etc. Le repas, hein, pour ceux qui l'auront commandé. Elle se finira vers 19h. Et entre-temps, il y aura plein d'animations, et en particulier un débat avec Nathalie Arthaud, qui sera notre représentante à l'élection présidentielle prochaine.
2: D'accord. Et ce sera à quelle heure le débat ? À 15h. Ok. Et vous invitez bien évidemment tout le monde à venir participer, venir vous rencontrer à la fête de lutte ouvrière. Elle aura lieu où exactement ?
3: Je l'ai dit.
2: Répète-le.
3: 88 cours Victor Hugo au Château du Diable.
2: Voilà. Bon.
3: C'est une salle qui est prêtée par la municipalité de Senon.
5: Très bien. Le métro, c'est le tramway, je veux dire.
2: Ah ben, il n'y a pas de métro sur Bordeaux, Daniel ?
3: Non, c'est le tram. Alors, je vais te dire ça, parce qu'on a prévu ça. Mm-hmm. Je ne l'ai pas en tête. Tram A, arrêt Jean Jaurès sur l'avenue Thiers, dans le Bas-Senon. Et c'est à 600 mètres quand on prend la rue du Maréchal Joffre, puis à droite dans le cours Victor Hugo.
2: Oui, je crois que les gens, il suffit, voilà, ça va être fléché sûrement, mais il suffit de traverser, quand vous descendez du côté de l'arrêt Jean Jaurès, il suffit de traverser l'arrêt, en fait, et c'est la rue qui est de l'autre côté.
3: C'est ça.
2: Voilà, parce que l'arrêt Jean Jaurès, vous descendez au milieu. Oui. On descend pas sur le côté, on descend au milieu. Et donc, il faut retraverser la voie du tram que vous venez de quitter avec en descendant du tram. Alors, voilà. Et bien oui, si, c'est de l'autre côté.
3: Je te crois.
2: Oui, tu peux me faire confiance. Il n'y a pas de souci, je connais.
3: Bon, on ne pourra pas se perdre non. Parcours sera fléché.
2: Oui, oui, non, mais c'est, puis c'est simple à trouver, hein, quand même, franchement. Oui. Voilà, si on la rue Maréchal-Joffre, il n'y a pas à la louper quand vous êtes à l'arrêt Jean Jaurès. Si vous coupez la trame dans l'autre sens, vous tombez dessus, donc il n'y a absolument aucun problème. Bon, dis-moi, l'actualité politique de lutte ouvrière, à part, bien évidemment, les présidentielles, avec la venue de Nathalie Arthaud, dimanche à 15h, vous êtes sur quoi? Vous faites quoi?
3: Alors, de quoi on va discuter?
2: De quoi enfin, quelle est l'actualité de lutte ouvrière au niveau politique?
3: Ah ben, l'actualité de lutte ouvrière, c'est bien sûr les manifestations qu'il y a, les rencontres avec les lycéens. Faut courir, hein, parce qu'ils vont vite, mais c'est très bien. Il y a aussi l'actualité dans les boîtes. On aura deux débats, un sur l'entreprise CGI et un sur la Poste. Sur les conditions de travail, sur le sort qu'il fait aux travailleurs. À une échelle plus large, on discutera de l'impérialisme aussi. Voilà, entre autres choses.
2: Oui, bon, ben, ça va être une fête assez studieuse, hein, parce qu'il va y avoir quand même pas mal de débats avec pas mal de thèmes. Vous êtes sur pas mal de thèmes au niveau de Hello. Donc, c'est dimanche 18 à partir de
3: 11h
2: le matin. On va maintenant passer au journal de l'émission Acétone après ce petit sonal.

0: premier sujet retenu dans l'actualité politique et sociale, c'est soulèvement de la Gen Z. Quelle bulle d'oxygène, Daniel ?
1: Oui, alors, la lutte est difficile. La répression est féroce, mais la révolte, c'est aussi beaucoup de joie, d'amitié, de fête et de liberté. Bref, la vraie vie. Et depuis 3 semaines, le mouvement lycéen en fait la démonstration. Dans une société cadenassée, gouvernée par des vieillards, sans joie ni créativité, la Gen Z s'est exprimée de la plus belle manière. Feu de joie, déguisements en tout genre, parodies, initiatives burlesques et spectaculaires, actions directes, nous avons vu Spider-Man, Batman, Luffy et ou Dark Vador sur les blocages, des évasions incroyables, des policiers ridiculisés, des blocus en musique. Pour ne pas oublier, ne pas laisser se laisser gagner les discours de peur, de continuer à se battre et donner envie de recommencer encore plus fort, rendez-vous le 17 octobre dans la rue.
0: Alors, rendez-vous le 17 octobre dans la rue. Je suppose que Lutte Ouvrière sera samedi dans la manifestation des Gilets jaunes. Denis, mais au-delà, j'ai bien envie de t'entendre parler de ce mouvement lycéen qui, effectivement, nous a quand même ouvert les portes et les fenêtres en cette rentrée. Et heureusement, justement, que ce mouvement a lieu. Et continue et perdure pour aller à la confrontation du gouvernement Macron qui est totalement rétrograde et qui en plus souhaitait nous imposer un budget inadmissible, antisocial, qui remettait en cause jusqu'aux retraites.
2: Oui, oui, tout à fait. Alors là, les jeunes sont...
0: Alors si tu peux parler dans ton micro,
2: Denis. Les jeunes sont
0: Denis.
2: Les plus réactifs. Et c'est très bien, c'est pas étonnant. Mais je pense que ce qui pourra vraiment porter, ça fait déjà peur au gouvernement, mais je pense que la grosse crainte du gouvernement, c'est que ça gagne jusqu'au monde du travail. Moi, j'ai beaucoup d'espoir de ce côté-là. Je pense que la brèche qui a été ouverte par les lycéens, eh bien, ce serait bien que les adultes, leurs parents, leurs aînés, qui sont au travail, qui font tout dans la vie, ils apportent le poids que peut avoir le monde du travail dans cette lutte. Parce que finalement, c'est leur avenir, mais c'est aussi notre présent.
0: On voit bien quand même que le gouvernement Macron est complètement hors sol. Le mouvement lycéen porte 10 propositions, tu as dû le voir, Denis, et il n'y a aucune réponse. Même sur les 3000 soi-disant professeurs qui ont été recrutés, à qui on a donné des postes rapidement, là aussi, il y a une critique. C'est pas 3000, apparemment, ce serait que 1500. Non, mais il faut le dire. Les comptes, pas. C'est des comptes apothicaires du ministre de l'Éducation. Là, il s'appelle Giffray, je crois, si je ne me trompe pas. Donc, c'est des comptes un peu pas particuliers, un peu bizarroïdes. Donc, on a un gouvernement qui est hors sol, qui ne répond absolument pas à la jeunesse, qui ne veut même pas les entendre, puisqu'ils font une demande de rencontre avec le Premier ministre, parce qu'ils se sont aperçus que Giffray, il n'avait aucune manette dans les mains. Et apparemment, il n'y a rien. Le Premier ministre ne souhaite pas, pour l'instant, les recevoir.
2: Ben oui, mais le gouvernement essaye d'installer un rapport de force. C'est vraiment pas sûr qu'il gagne, parce que les lycéens sont très déterminés. Et puis, si ça gagne d'autres couches de la population, ça va changer la donne. J'avais pas entendu que sur les 3000 postes annoncés, il y en avait 1500 en réalité. Ce que j'avais entendu, c'était qu'ils avaient trouvé tout d'un coup, on se demande pourquoi ils les avaient pas mis en place, 3000 postes, d'accord.
0: Mais apparemment, les 3000 postes, c'est faux.
2: J'ai bien entendu.
0: C'est pas 3000, c'est de la manipulation gouvernementale.
2: Les profs qu'on fout devant les lycéens, il y a une prof de maths qui racontait qu'elle avait été nommée en lettres modernes.
0: Tout à fait.
2: C'est dire le sérieux avec lequel ils essaient d'amuser la galerie, mais en fait, ils sont à la rue, en fait.
0: Bon, Daniel, dans, dans la vraie vie, les jeunes se lèvent pour défendre le service public de l'éducation nationale. Mmh. Mais au-delà, c'est tous les services publics qui sont attaqués. Et Denis dit il faudrait que tous les salariés se lèvent et fassent grève. Mmh. Comment, toi, tu vois la, la suite? Parce que là, on a quand même, on en parlait tout à l'heure, on a les étudiants qui ont l'air de commencer à bloquer pas mal de facs. Là, il y a, je sais plus, 16 à 18 facs qui sont sur le coup, là. Bon, c'est pas suffisant, bien évidemment. Il faut faire monter la mayonnaise en douceur. Mais derrière, comment on fait pour que les salariés, les ouvriers, la classe ouvrière, notre classe, se mettent en mouvement, les chômeurs, les précaires, les SDF, que tout le monde se lève.
1: T'as répondu à la question. Hein. Je pense que c'est une manif, celle du 17, là, prochainement, qui va nous donner l'info qu'on attend avec beaucoup de patience, qui est une mobilisation importante hein, des lycéens, des syndicats associatifs, citoyennes. Attendons de voir cette manifestation. Il y a beaucoup d'espoir que ça peut être quelque chose de très important. Attendons de voir.
0: Bon, la dernière manifestation étudiante, Denis Daniel, c'était hier. On était dans le cortège. Hein, donc, le pouvoir pensait que ça allait baisser, s'arrêter, etc. Je vous affirme qu'il y avait un très, très, très beau cortège de jeunes, de moins jeunes, de parents. C'était magnifique, dynamique et c'était vraiment très, très agréable de manifester avec tous les lycéens. Voilà.
1: Et sans violence.
0: Sans violence. Apparemment, moi, il y a Baptiste qui m'a dit qu'il y avait eu 8 arrestations quand même. Hein voilà, et après, donc le truc habituel, peut-être en fin de manif, mais c'est pas très très grave. Hein. Voilà, mais 8 arrestations, c'est beaucoup parce que la réponse, quand même, du pouvoir, c'est la violence. Hein. Encore là, hier, il y a une jeune femme à Paris qui s'est pris un coup de bombe, de grenade lacrymo. Elle s'est pris un morceau de grenade lacrymo dans la cuisse. Voilà, et il y a dernièrement, il y a des jeunes qui se sont fait exploser à mâchoire et qui sur lequel il y a un jeune
2: peur. Ils voilà. veulent faire peur.
0: Oui, ils veulent faire peur.
2: Ils sont incapables de résoudre les problèmes de la population parce que l'argent ils l'utilisent ailleurs. Donc où ils essaient
0: Macron gouverne par la peur.
2: Oui, ou au baratin, parce qu'il est assez fort aussi pour ça, ou par la violence des flics. Alors est-ce que ça marchera? Pour le moment, ça marche pas. Bon, ils ont d'ailleurs baissé un petit peu d'un ton, dans les faits, non. Hein, bon, la solution policière, ça marche tant que les gens, ça les impressionne. Ça peut aussi les mettre en colère. Moi, j'ai vu une de mes collègues l'autre jour qui allait à la manif parce que justement, elle avait deux filles qui étaient au lycée et elle voulait en être parce que, bon, elle était inquiète pour. Et puis, elle trouvait que ses filles, elles avaient raison. Et bien voilà. Peut-être que c'est comme ça que le monde du travail va entrer de plus en plus dans la danse et ça serait très
0: par les
2: bien.
0: Parents, pourquoi pas, oui. Les parents des lycéens et des étudiants. Peut-être que ça va obliger les centrales syndicales à se bouger réellement et à nous aider à bloquer le pays parce qu'il y en a besoin. Allez, le deuxième sujet, Daniel, que tu vas nous lire, c'est bien évidemment le 17 octobre, on n'oublie pas le 17 octobre 61, commémoration du crime d'État commis en plein Paris, le 17 octobre 61, rappelé, c'est ce crime extrêmement réactionnaire dans une situation particulière de guerre d'Algérie.
1: Oui, voilà, la guerre d'indépendance algérienne approchait de son issue victorieuse quand le 17 octobre 1961, un massacre a été perpétré par la police française sur ordre du pouvoir à l'encontre des milliers d'Algériennes et d'Algériens qui manifestaient pacifiquement à Paris contre le couvre-feu raciste qui leur avait été imposé par le gouvernement de l'époque. Ce crime d'État demeure trop souvent occulté et trop rarement enseigné. la renaissance, la reconnaissance du massacre du 17 octobre 61 comme crime d'État ne peut rester une question ignorée. Elle est un acte politique et démocratique nécessaire. À l'approche de l'élection présidentielle de 2027, nous attendons de toutes celles et tous ceux qui prétendent exercer demain les plus hautes responsabilités qu'ils et qu'elles prennent clairement position sur cet épisode sombre de la Ve République. Il est plus important que jamais de regarder notre histoire en face. On ne peut prétendre être une République réellement égalitaire sans reconnaître les crimes commis en son nom, ni interroger les héritages qui continuent de peser sur le rapport aux populations issues de l'immigration post-coloniale.
0: Bon, alors, c'est un événement maintenant historique qui rentre dans l'histoire. C'est l'histoire du XXe siècle, mais on voit bien que c'est quand même une histoire qui est très réactionnaire en France. Hein, c'est pas nouveau. On sait qu'on a un pays qui est assez réactionnaire. Au-delà de ça, au niveau réel, il y a eu entre 98 et plus de 200 victimes. Voilà, on sait pas trop exactement le chiffre exact. Et il y a eu énormément de personnes blessées. On parle de 6 000 à 7 000 personnes sur cette manifestation d'Algériens contre l'occupation, bien évidemment, de la France en Algérie. Denis, lutte ouvrière, le 17 octobre 61, je pense que vous avez une position de lutte ouvrière là-dessus ou pas?
2: On était absolument contre... cette guerre d'oppression, qui disait pas son nom d'ailleurs, sur le peuple algérien.
0: Guerre d'oppression coloniale, faut le dire.
2: Tout à fait. Bon, c'est un pays qui a été conquis à la fin du 19e siècle. On s'est installé chez les autres et on en a tiré les plus grands bénéfices, tout en refusant absolument tous les droits aux personnes qui étaient dans l'Algérie. Bon, c'est une attitude méprisante. Ce que l'on voit de manifestations de racisme aujourd'hui, mais ça puise ses racines dans cette attitude où on dit aux Français « nous sommes un peuple supérieur puisque nous avons conquis les autres ». Mais non, les autres, ils sont si civilisés. Cet épisode-là, moi, je l'ai découvert très tardivement. On ne vous l'apprend pas à l'école. Je l'ai découvert en lisant un bouquin de Didier Denex qui s'appelle « Meurtre pour mémoire ». Et ça m'a effaré quand je l'ai découvert.
0: Daniel, le 17 octobre 61, t'es sensibilisé là-dessus, toi ou pas? Tu l'as vécu parce que toi, t'as un certain âge, t'es comme Denis. T'étais pas à Paris à l'époque.
1: Mais enfin, j'étais imprégné des nouvelles de l'époque. C'était l'idée que j'en parlais avec mes copains, où la décolonisation qui était admise forcément par de nombreux camarades, copains, ne l'était pas, au moins à l'extrême droite. Il y avait donc l'histoire des départements français d'Algérie. Et on venait de perdre l'Indochine, et puis c'est tout, on allait tout perdre. des raisonnements de ce type-là qui ne tenaient pas compte des réalités du monde, qui était cette décolonisation qui, heureusement, est arrivée, même si on voit bien que certains ont du mal à vivre dans la paix, quand même, dans leur pays. Et on devait avoir une relation avec une coopération qui était très importante. On a vu que ça s'est fait trop simplement, trop légèrement, disons. Les investissements n'ont pas été à la hauteur. Et puis, dans cette période-là, il y avait un mouvement qui, encore aujourd'hui, est connu, qui était l'OAS, qui se chargeait de mettre du feu sur les braises et d'assassiner d'opposants, oui.
0: Bon, en tout cas, Denis, c'était une remise en cause déjà du droit de manifester, avec une remise en cause des droits humains, Hein, et ça a été quand même épouvantable. On peut parler de massacre. Le sang s'est répandu à Paris. Voilà, d'où garder ça en mémoire quand même, parce que on a un pays qui effectivement a déclaré les droits de l'homme, mais qui ne les respecte simplement pas, avec un fond, un vieux fond réactionnaire, alors qui date de longtemps. On peut parler de l'affaire Dreyfus, on peut parler de Maurras pendant la Seconde Guerre mondiale, mais là c'est typique, hein, c'est encore ça qui remonte, et c'est quand même puant, hein. Voilà que et on puisse
2: je crois que tu
0: on
2: as,
0: puisse massacrer
2: qu'il y avait eu des tas de blessés, mais il y a eu des morts, on a repêché des cadavres dans la Seine. Voilà,
0: je suis d'accord, oui.
1: Il n'y avait pas tellement de sang, il y avait beaucoup de gens qui malheureusement se sont noyés, ont été basculés dans la Seine par des éléments qui doit se reconnaître s'ils vivent encore.
0: Alors, tu es au niveau historique, il parle de 98 à 200 morts. Mmh. Voilà. Et y a eu entre 6000 et 7000 blessés, Daniel. Et sur les blessés, il y a eu effectivement beaucoup de sang qui a coulé. Voilà. Et les morts, effectivement, c'est des gens qui se sont noyés dans la Seine. Bon, en tout cas, on fait un petit coucou à nos amis algériens. Hein, par ce petit hommage dans l'émission Acétone, en sachant que nous on n'oublie pas, et que le 17 on sera en manifestation et on y pensera bien évidemment.
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0: Le troisième sujet, c'est la grande fuite en avant des patrons. En direction du Rassemblement National. Daniel, oui. Tu nous lis ça ?
1: Oui, pourquoi pas. Le sujet est intéressant. La bienveillance avec laquelle Patrick Martin, le président du MEDEF, a accueilli le programme économique du Rassemblement National, présenté le mardi 6 octobre, est révélatrice d'un rapprochement préoccupant entre le parti d'extrême droite et les milieux d'affaires. La première organisation patronale de France serait-elle en train de virer sa cutie ? Est-ce qu'une victoire de la France insoumise en 2027 ferait fuir les patrons ? À cette question posée sur le plateau de LCI, le patron du MEDEF, Patrick Martin, répond oui, sans une seconde d'hésitation. Ce serait mon cas, insiste-t-il, et de dépeindre un pays qui deviendrait horriblement dangereux pour les gens comme lui et surtout pour leur patrimoine. Le gouvernement actuel ne trouve pas grâce non plus à ses yeux, incapable selon lui de prendre les mesures douloureuses à même de redresser le pays. Non, en revanche, l'homme se fait beaucoup plus bienveillant envers le Rassemblement national. Patrick Martin ne crache pas sur le budget proposé le 6 octobre par l'extrême droite, estimant qu'il y a là du bon et du moins bon. Un programme acceptable, en somme, pour le MEDEF. À une époque où les plus grands patrons français dînent tranquillement avec Marine Le Pen ou Jordan Bardella, difficile de croire que ce sont les mêmes qui ont appelé à voter Jacques Chirac face au Front National en 2002. À l'issue du premier tour, le président du MEDEF de l'époque, Ernest Antoine Sellière, déclarait que le programme du FN provoquerait une régression économique profonde, une montée forte du chômage, une crise financière sans précédent, une poussée inflationniste, un appauvrissement de tous, des tensions sociales explosives, et 20 ans plus tard, cet antifascisme, au moins de façade, a volé en éclats.
0: Bon, Denis, 20 ans plus tard, cet antifascisme, au moins de façade, a volé en éclats. Je pense que tu es d'accord avec ça.
2: Alors, sur deux façades, oui. Par contre, ce que je pense, c'est que c'est pas étonnant ce qui se passe là maintenant. De toute façon, c'est le MEDEF qui donne la feuille de route aux différents candidats. C'est lui qui dit, qui fait sa liste de courses, vous allez me faire ça, vous allez me faire ça, vous allez me faire ça. Et de ce point de vue-là, le RN, hein, se présente comme un candidat des patrons. Hein, ce que Macron nous fait, le RN se propose de le prolonger, sans doute en pire, mais c'est la même ligne. C'est tout pour le patronat, tout pour ceux qui ont déjà du pognon, et ils vont nous servir la douloureuse à nous. Il n'y a rien pour la population laborieuse dans le programme du RN. Et ceux qui croiraient que, puisqu'on ne les a jamais essayés, ça vaudrait le coup, mais se préparent à être dupés, comme ils ont été dupés. Certains qui votaient encore à gauche se sont aperçus qu'ils ont été dupés à gauche. Mais là, ils vont être dupés par l'extrême droite. Moi, je ne crois qu'à la capacité des travailleurs, pour se faire respecter, de montrer notre force, sans se faire d'illusions sur qui va arriver à l'Élysée. Ce n'est pas là que ça se décide.
0: Bon, Patrick Martin n'est pas un innocent. Il a quand même une certaine éducation, on est d'accord, Denis. Il doit avoir quand même l'histoire aussi dans la tête. Or, celui qui oublie son histoire se prépare à le revivre. Le patronat français, entre 39 et 45 au XXe siècle, a largement collaboré pour une bonne part avec les forces d'occupation du pays. Ça a été dénoncé. Voilà, et à la fin de la Seconde Guerre mondiale, s'il y a eu les avancées sociales que l'on a eues, c'est parce qu'effectivement, le patronat avait largement collaboré et qu'il ne pouvait pas empêcher les avancées sociales demandées, notamment par le Conseil national de la Résistance. C'est quand même bizarre que Patrick Martin se prépare à recollaborer avec des forces qui sont des forces extrémistes, fascisantes.
2: Mais moi, je suis d'accord, enfin, je ne connais pas sa famille, mais je pense que Patrick Martin a reçu une bonne éducation, mais une éducation de bourgeois. C'est-à-dire qu'ils ont appris, ces gens-là, que si ça ne marche pas avec des régimes qui se présentent de façon plus démocratique, eh bien, on peut continuer à faire des affaires avec des régimes autoritaires, sinon fascistes. Ils l'ont fait pendant la guerre, ça ne les a pas ennuyés. Et là, il y a une crise, et bien ils s'apprêtent aussi à utiliser ce moyen-là. Oui, c'est dans leur éducation, à eux.
0: Quand il parle de mesures douloureuses pour redresser le pays, on sait de quoi il parle, on sait ce qu'il veut dire.
2: On sait qui va avoir mal.
0: Voilà, on sait qui c'est qui va avoir mal, mais derrière, c'est la remise en cause de tous les acquis sociaux.
2: Oui, mais alors, ils partent d'une idée qu'ils pratiquent déjà, c'est tout le pognon doit être pour nous. Oui. Donc, voilà. Tous les services publics sont en train de se dégrader. Pourquoi ? Parce qu'en ce moment, pour pouvoir faire du pognon, eh bien, il y a l'armement, et puis il y a les milliards que l'État peut leur servir pour compenser le fait qu'ils ne vendent pas de bagnole électrique. Bon, ils sont des parasites de la société, et pas étonnant que ça se paye en poste de professeur en moins dans les écoles, à la fac, au lycée, en poste d'infirmière en moins à l'hosto, etc., etc. Il n'y a qu'à voir aussi l'état du réseau routier, qui est en train de se dégrader à toute allure.
0: Daniel, Denis le dit très très bien, le capitalisme, quand il y a une crise, il porte le fascisme, et le patron s'adapte au fascisme pour récupérer la caisse. Oui. Voilà, alors, donc ça bien évidemment, on le sait. Par contre, un certain patron, ils le disent, parle que le programme du RN provoquerait une régression économique. Mais est-ce qu'on peut comprendre que la régression économique sert les intérêts de la classe supérieure, notamment les financières et la classe patronale, puisque on subit des crises les unes après les autres depuis des années et des années, et que le fric, il est toujours orienté, toujours du même côté.
1: Oui, alors forcément, bon, quand tu parles de la période pétainiste, la France est vaincue. Forcément que certains se disent on n'a pas autre chose à faire que de collaborer parmi les entreprises, les grosses entreprises. Ça a été le cas pour Renault, pour Citroën, pour Berlier, qui donc étaient... ils auront au moins une petite... j'allais dire une excuse, d'une situation impossible à vivre peut-être, sauf la résistance, qui, elle, est plus digne, forcément. Mais au départ, chez les nazis, les patrons avaient tellement peur du socialisme et du communisme qu'ils se sont réfugiés donc dans un parti extrémiste, nazi, tueur, hein, puisqu'on le sait que, malheureusement, avec
0: génocidaire.
1: Du temps, il a fallu attendre que les choses se passent et que les tueries aient lieu. Mais au départ, c'était des gens bien habillés, sérieux, compréhensifs de la difficulté patronale et de leur peur. Hein. Eh bien, je pense quand même qu'en France, on a des employeurs qui sont un petit peu plus propres. Par contre, qui veulent tout le pognon, alors peut-être pas, mais ils veulent une grosse part qui est certainement trop importante. Il faut partager, il faut de la justice sociale.
0: Oui, en tout cas, Patrick Martin n'est pas très très propre. Hein. Voilà, de dire, nous, le programme du RN ne nous gêne pas, on est prêt à collaborer avec. Voilà, c'est un sacré pourri, ce type-là, il faut quand même le dire, voilà, être prêt à collaborer avec des forces fascistes et qui sont entourées par une sphère qui pue la bête immonde, quand même, encore aujourd'hui. Il faut vraiment être un gros, gros pourri et penser qu'au poignon, en qu'au poignon et qu'au fric. Donc il y en a une bonne partie aussi des patrons qui sont comme Patrick Martin. Hein. Ils ne sont pas tous à mettre dans la même eau, on est d'accord Daniel. Mais voilà, c'est quand même dangereux là, ce qui s'apprête à se mettre en place.

0: venez d'écouter Siouxsie and the Banksy, City in the Dust. J'espère que vous avez apprécié la musique dans cette émission Acétone, où nous avons notre invité qui est Denis de Lutte Ouvrière et qui est venu vous parler tout à l'heure de la fête de Lutte Ouvrière qui aura lieu dimanche 18 à partir de 11h au Château du Diable à Senon,
1: Cours Victor Hugo.
0: Voilà, c'est Cours Victor Hugo, rue Cours Victor Hugo à Senon. Voilà, nous allons passer dans cette émission Acétone au volet chômage, emploi, précarité, inégalité, après ce petit sonal.
2: Travailler plus longtemps, c'est la naissance, pendant que nos enfants voient à la LPO.
0: Allez, le premier sujet retenu, Daniel, c'est hold-up, UNEDIC.
3: Oui.
0: C'est un hold-up, et ça, voilà. Je l'ai trouvé sur le site de Lutte Ouvrière, parce que vous avez un site internet très très bien aussi, je vous invite à aller le voir. Vas-y.
1: J'invite aussi.
0: Oui, je me doute que tu invites les camarades d'aller un peu fouiller partout sur tous les sites. Mais il y a aussi, n'oubliez pas, le site de Lutte Ouvrière. Vas-y, Daniel.
3: Le ministre du Travail, Jean-Pierre Farandou, a annoncé que l'État veut récupérer l'excédent du régime de l'assurance chômage. Cet argent vient des cotisations sociales payées sur les salaires des 30 millions de salariés du pays. Il sert à payer l'assurance chômage aux millions de travailleurs laissés sans emploi. Les 2,1 milliards d'euros d'excédent prévus en 2027 viennent des attaques répétées sur les chômeurs, de la baisse des indemnisations, des radiations qui se multiplient. Le gouvernement justifie ses mesures anti-ouvrières en parlant de retour à l'équilibre financier de l'UNEDIC, qu'il ponctionne ensuite. C'est un vol organisé mafieux des cotisations des salariés et des indemnités des futurs chômeurs.
0: Alors, organisé mafieux, c'est moi qui l'ai rajouté dans le texte. En fait, l'écrit de Lutte Ouvrière, c'est un vol des cotisations des salariés, des indemnités, des futurs chômeurs. Je préfère le préciser parce qu'il y a des puristes chez toi comme ailleurs. Et donc, effectivement, c'est moi qui ai rajouté organisé mafieux. Mais est-ce que vraiment...
1: Si c'est ton sentiment,
0: c'est le sentiment que j'ai. Parce que quand même, il nous fait un chantage au budget 2027. Un budget d'austérité, où il pompe toute la classe ouvrière, il va jusqu'à pomper les retraites, où on sait que pour les demandeurs d'emploi, ils ont déjà réduit énormément le niveau des allocations, ils ont bidouillé le salaire journalier de référence pour faire baisser les allocations, ils ont réduit la durée des allocations de 28 mois, c'est passé à 24 ou 26, je ne me souviens plus exactement, mais c'est en tout cas c'est la durée des allocations chômage ont été réduites, et là, ils piquent encore pour leur budget, 2,1 milliards d'euros à l'UNEDIC. Et ils nous chantent que l'UNEDIC est en faillite. Franchement, ils sont d'un mépris. C'est incroyable. Mais vivement qu'ils se barrent. Franchement, mais qu'ils se cassent, quoi. C'est la seule chose qu'on peut dire.
1: C'est pas moi qui pleurerai. C'est surtout une autre politique qu'il faudrait mener, et une politique qui soit en faveur des travailleurs, mais je ne vois pas d'autre que les travailleurs pour l'imposer, parce que tous les autres, d'une certaine façon, respectent le fait qu'il faut que il faut que les affaires elles tournent, et bon, moi je suis d'accord pour que les affaires elles tournent, mais je suis pour que ça soit

0: à ce budget 2027. Il faut quand même alerter la population. Il y a de quoi se révolter, il y a de quoi se lever, parce que là ils osent tout. Et on voit bien qu'à un moment, malheureusement, les gens, la classe ouvrière, n'osent pas se mettre en grève générale, mais ça mériterait de se mettre en grève générale. Parce que là, à tous les niveaux, ils piquent, quoi. À tous les niveaux, ils volent. Sauf au niveau des plus riches.
1: Alors voilà, c'est ça que je voulais dire, parce que tout ça se fait au nom du fait qu'il n'y a plus d'argent dans la caisse. Mais le CAC 40, hein, a les joues roses. Hein, ils se font de plus en plus de fric. On ajoute dans un pays où il y a des gens qui couchent dehors, il y a de nouveaux milliardaires qui arrivent en France. Donc c'est pas vrai, hein, qu'il n'y a jamais la France n'a été aussi riche. Hein. Simplement, il y a un transfert de richesse d'un pôle à l'autre de la société et on nous sert l'addition en disant là, il va falloir que vous équilibriez. Mmh. Alors que ils nous ont volé, ils volent la sécurité sociale, hein, et puis ensuite ils disent ah mais faut équilibrer maintenant. Alors vous allez mettre la main à la poche. Où vous allez avoir moins de prestations, ou les deux d'ailleurs.
0: Daniel, c'est pas rien, t'as été chômeur, on est tous des demandeurs d'emploi, oui. Et des chômeurs. Derrière, le fait de baisser les allocations, bah, ça a des conséquences. Oui. Il y a des familles qui n'arrivent plus à nourrir leurs enfants, il y a des demandeurs d'emploi qui ne peuvent plus payer leur loyer et qui ne peuvent plus vivre, surtout qu'il faut corréler à ça une crise économique avec une inflation des prix qui est énorme. Oui. Je ne sais pas si tu as vu, mais quand tu vas faire tes courses, aujourd'hui avec 50 euros, quand encore tu as 50 euros dans le porte-monnaie, tu n'as plus rien. Hein, franchement, le caddie, tu as 3 cacahuètes dedans. Hein.
2: C'est
0: la réalité.
2: Hein. Il faut que l'UNEDIC ait l'argent qu'il convient, surtout que malheureusement, les prévisions au niveau du chômage sont tout à fait ouvertes, hein, avec l'intelligence artificielle, tout un tas de nouvelles machines, nouvelles promotions de travail, méthodes de travail. On voit bien que malheureusement, il y aura de plus en plus de chômeurs prochainement, quoi. Malheureusement. Et donc... veillons à ce que les contrats de les finances, disons, de l'UNEDIC soient bien réservés aux gens qui sont en période de chômage et avec des situations impossibles, invivables, qui, si on fait baisser les revenus de l'UNEDIC, seront encore pires que jamais.
0: Ben, aux chômeurs et aux précaires et aux plus démunis et aux SDF de se mobiliser là, c'est le mouvement, c'est le moment que toutes ces personnes-là se mobilisent et n'aient pas peur de venir rejoindre le mouvement des lycéens, des étudiants, des salariés, des parents d'élèves, des syndicats de l'éducation nationale. On est tous sur le même bateau, je pense que c'est le moment d'y aller.
3: Pour la casser, il n'y a qu'à casser.
0: Bon, deuxième sujet sur ce volet chômage, emploi, précarité, inégalité. Et bien là aussi, alerte sur l'emploi des jeunes. L'IA, alors là c'est officiel, c'est un rapport. L'IA a détruit 75 000 CDI par an en France. Daniel. Alors, il n'a pas le papier, je lui passe, vas-y.
2: Merci.
0: Comme on fait tout en direct, hein, je vous dis ce qui se passe dans le studio. C'est important que vous le sachiez.
2: Oui, ben justement, on en parle.
0: Allez, vas-y. L'IA a détruit 75 000 CDI
2: par an en France. En ces temps de colère lycéenne et étudiante, on parle beaucoup de l'avenir bouché au niveau emploi des jeunes générations. Celles-ci doivent en effet faire avec l'émergence de l'intelligence artificielle qui peut remplacer l'humain sur un nombre assez conséquent de tâches. Et ce n'est plus seulement une vue de l'esprit, comme nous le montre cette étude assez inquiétante. Une chute de 29% des embauches en CDI des 21-29 ans enregistrée depuis 2022. Une nouvelle étude signée HEC et de la Banque de France vient confirmer ce que beaucoup craignaient. L'IA a déjà commencé son travail de sape dans le monde de l'emploi, et particulièrement du côté des plus fragiles, les jeunes. Selon cette étude, depuis 2022, moment où l'IA décolle avec le lancement

0: de ChatGPT en novembre de cette année 2022, les embauches en CDI des 21-29 ans ont lourdement chuté de 29% dans les emplois les plus exposés. Un recul qui correspond tout simplement à près de 75 000 CDI en moins offerts chaque année à cette classe d'âge. Et il s'agit de postes non créés et non pas de basculement de CDI vers des CDD. En effet, tout contrat confondu, le recul reste de 22%. À noter que ce que l'étude appelle emplois les plus exposés va de journaliste, traducteur ou technicien d'opérations bancaires à développeur informatique. Ces derniers sont ceux qui souffrent clairement le plus avec une chute du nombre de CDI pour les jeunes et tout simplement 42%. En comparaison, la catégorie de métiers les moins exposés comme aide-soignante, ouvrier qualifié, n'enregistre que 7,5 de recul sur cette tranche d'âge démographique.
1: Alors, Denis, l'intelligence artificielle qui empêche de créer des postes puisqu'elle remplace les salariés, donc les patrons n'ont plus besoin de faire appel pour avoir des employés dans leur usine. On voit bien le problème derrière, c'est les jeunes qui en souffrent puisqu'ils ne sont pas embauchés. Et ensuite, parallèlement à ça, par rapport à la situation actuelle, on a le chômage qui augmente. T'as dû le voir. Faut-il avoir peur de l'intelligence artificielle ? Quelle est l'analyse de Hello là-dessus ?
2: Alors, on va en discuter justement à la fête.
1: Alors, si tu parlais dans le micro, ça serait bien.
2: À 17h30, il y aura une conférence débat qui a pour titre « L'intelligence artificielle, catastrophe ou progrès pour l'humanité ?» Et le chapeau de ce que l'on a lu là maintenant, c'est l'IA a détruit 75 000 CDI. C'est pas l'IA, ce sont les patrons. Les patrons se servent de ce qu'ils ont entre les pattes, parce qu'ils en sont propriétaires, hein, pour faire baisser la masse salariale. Mais l'IA en elle-même, ça pourrait être quelque chose de bien. Déjà dans le domaine de la santé, ça donne des résultats qui sont très intéressants. Mais tout est pareil, hein. On parle de l'IA, mais tout ce qu'on leur met entre les pattes, ils le font pour du fric, donc ils s'en servent pour leurs intérêts, et ça se fait forcément aux dépens des travailleurs, soit en perdant des emplois, soit en rendant les choses plus dures. Moi, dans mon boulot, quand j'ai commencé, au départ, on me faisait trier des fichettes à la main. Bon, vous voyez ça, quand on a une vingtaine d'années, passer ses journées à trier des fichettes.
1: Maintenant, c'est robotisé.
2: Alors, c'est passé, on a informatisé tout ça. Mais ça veut dire qu'on a fait 2-3 fois plus vite que ce que l'on faisait auparavant. Qu'est-ce que vous croyez qu'ils ont fait ? Est-ce qu'on a diminué la semaine de travail ? Est-ce qu'on a récupéré du temps pour les loisirs ?
1: Est-ce qu'ils ont distribué du salaire, non ?
2: Non, non plus. Ils ont récupéré les avantages que leur offrait cette technologie, et ça s'est fait sur notre dos. Donc, le problème de l'IA, c'est un problème, comme il y en a beaucoup d'autres, mais ce n'est pas un problème technique. C'est un problème de qui est propriétaire des moyens de production. Voilà. Donc, je pense que, de toute façon, le bon combat, ça sera pour arracher tous ces moyens de production qui sont le fruit du travail de générations antérieures, d'ailleurs, l'IA y compris, hein, parce que l'IA, c'est pas... c'est la compilation de données sur des années. Hein, grâce au progrès de l'informatique et à Internet, on peut mettre en commun tout un tas de choses qui étaient dispersées un peu partout. Bon, c'est ça que fait l'IA. Mais eux, ils s'en servent pour leur pomme.
1: Daniel, les patrons se servent de la technique. Après tout, sont eux qui payent la science, le développement technologique. Hein, voilà, c'est la technicité. On parle de technicité. Hein, et ils l'utilisent. Ça fait des années et des années qu'ils l'utilisent. Mais il y a quand même une vraie réalité. C'est que derrière, en numérisant et en informatisant les chaînes de production, ça supprime quand même des emplois, et c'est bien la oui. question, et que là, demain, c'est des emplois tels que journaliste, avocat, médecin, ouvrier qualifié ou pas, enfin bon, voilà, qui ne trouveront plus de place. Alors, ça pose quand même la, la question aussi, on l'a très bien dit dans le papier, de l'emploi des jeunes. Quid demain. Alors, ils ne veulent pas créer de revenus de remplacement. Voilà, à terme, les patrons.
0: Le principal. Hein.
1: Voilà, c'est le problème principal. Alors, on fait quoi les gens aux portes du progrès vont crever de faim, c'est ça, c'est ce qui est prévu. C'est-à-dire que le progrès n'est réservé qu'à une certaine classe. Mais ils sont assez méprisants de la classe ouvrière pour avoir décidé de se réserver un certain développement civilisationnel en laissant tous les autres dans un chaos et une faim totale. Hein. Ils méprisent la classe ouvrière. Hein. Ils n'aiment pas la classe ouvrière. Denis le dit très bien, les patrons. Ont voulu s'en débarrasser et veulent s'en débarrasser de la classe ouvrière. Elle les gêne dans les usines, la classe ouvrière et les ouvriers et salariés.
2: Ils ne feront pas de fric autrement.
0: On tourne en rond.
1: Ah bah oui, ça on tourne en rond, sérieusement.
0: C'est le cas de le dire, le problème de la propriété.
1: Denis dit, ils ne feront pas de fric autrement, il a raison. Hein.
0: Oui,
1: alors vas-y.
0: Oui, alors la propriété qui donne tous les droits, hein, ou pratiquement tous les droits, disons, notamment au niveau de la répartition des richesses, on voit bien que là, c'est un point tout à fait essentiel qu'il faut donc reposer sur la table, hein, qui est un nouveau contrat social, de façon à ce que tous les citoyens, qu'ils soient à un poste ordinaire, si j'ose dire, d'ouvrier ou d'ingénieur, aient des revenus qui soient en rapport. Alors, peut-être que l'architecte qui a passé des années d'études gagne un peu plus que le plombier, pourquoi pas, mais avec des rapports de 3 à 5 ou 10 maximum, mais pas dans des rapports comme il en existe actuellement, où il y a des gens qui gagnent 50 000 euros ou 100 000 euros par mois, alors que d'autres sont au RSA ou avec des revenus d'une telle faiblesse qu'ils en sont à faire la manche dans les rues ou à jouer au loto ou au gratou. Hein. Donc là, il y a quelque chose à faire,
1: Denis,
0: mais c'est politique, ça.
1: Ouais, Denis, je veux t'entendre sur le contrat social, un nouveau contrat social. Ça serait quoi, un nouveau contrat social avec un développement technique possible de l'intelligence artificielle? Ça pourrait être quoi? Une réduction du temps de travail drastique avec une augmentation des salaires, une vraie répartition de l'argent produite. C'est quoi pour toi un nouveau contrat social quand Daniel en parle?
2: Alors, la notion de contrat social, pour moi, c'est un peu obscur.
1: C'est flou.
2: Qu'est-ce qu'on peut mettre dedans? Un certain nombre de mesures. Bon, moi, ça m'irait, ces mesures-là. Mais sur le fond, avec ce qui nous pend au nez, moi, je pense qu'on a intérêt à changer, pas de contrat social, mais de société. Je suis pour une société communiste. Je suis un communiste révolutionnaire. Je pense qu'on ne se sauvera pas de la faillite vers laquelle va l'humanité, hein, avec les bruits de bottes qui augmentent, les crises dont on est menacé sans arrêt, le fait qu'on mette les gens en compétition les uns avec les autres. Je pense qu'on vit d'une façon idiote par rapport aux possibilités qui existent déjà. Je suis pour qu'on mette en commun, qu'on planifie, qu'on ne crève pas la planète et les gens. Hein, je suis pour une société communiste.
3: Pas cassé, il n'y a cassé. Pour la casser. Il n'y a cassé.
1: Ah non, mais t'as le droit de dire que t'es pour une société communiste sur la base du commun. J'ai pas de souci avec ça.
2: Ça veut pas dire autre chose.
1: Oui, on est bien d'accord.
2: Je sais bien que l'étiquette a été
1: galvaudée et détruite.
2: Trahie et détruite. Mais sur le fond. On s'emmerde avec des conneries parce que tout ce qui pourrait faire la vie des gens, ça appartient à quelques-uns qui disent « Ah oui, mais là, ça c'est à moi, vous y touchez pas. »
1: Bon, allez, ça, vous ça avez eu guerres, famines, la petite parenthèse de Denis sur le commun, ce que peut être le commun. En tout cas, on va passer au troisième sujet. C'est la santé des femmes au travail. Je pense que Hello est là-dessus sensible, bien évidemment. Trop encore fragilisée, oui. Daniela.
0: Oui, en France, bien que les femmes représentent près de 49% de la population active, des disparités demeurent en termes d'emploi, de conditions de travail et de conséquences du travail sur la santé. Ainsi, d'après les résultats produits par Santé publique France, plus de 11% des femmes salariées sont concernées par une maladie en lien avec le travail. La souffrance physique, psychique, en lien avec le travail, est deux fois plus élevée chez les femmes que chez les hommes, 6%, versus 3% chez les hommes. Chez les femmes, le risque SPLT était plus important dans les secteurs du transport et de l'entreposage, de la construction et de l'industrie. Ces secteurs sont souvent caractérisés par une division sexuelle du travail avec une prédominance d'hommes dans les emplois techniques, manuels ou d'encadrement. Par ailleurs, 3 femmes sur 5 déclarent des douleurs liées aux troubles musculo-squelettiques, TMS, on appelle ça, d'après les données déclaratives du baromètre Santé 2021. Près de 60% des femmes de 18 à 64 ans déclarent des TMS du dos ou du membre supérieur versus 51% chez les hommes. L'usure physique et psychique, troubles musculo-squelettiques, cancer, les répercussions du travail sur la santé des femmes sont encore largement méconnues et minimisées. De même, les difficultés associées à la santé sexuelle et reproductive des femmes sont encore sous-estimées, voire ignorées dans le monde du travail. Se battre pour l'égalité entre les femmes et les hommes, lutter contre les inégalités de genre, c'est renouer avec le progrès pour tous et toutes, parvenir à une société démocratique fondée sur la satisfaction de tous les besoins humains, dont la santé, la paix, la solidarité, et mettre fin à toute forme d'exploitation.
1: Bon, mettre fin à toutes les formes d'exploitation, je pense que, oui, il y a de quoi faire, Daniel, mais je pense que lutte ouvrière, il n'y a pas de souci là-dessus, mais par contre, voilà, signaux où ? Bah oui, je sais bien, il faut le commun, mettre fin à toutes les formes d'exploitation, voilà, mais en tout cas, il y a un vrai, vrai problème pour les femmes. Il y a un problème d'égalité dans les entreprises, notamment au niveau du salaire, mais on voit bien qu'il n'y a pas que ça. Hein. Le petit texte là rappelle qu'il y a des disparités au niveau des maladies socio-professionnelles. Comment on peut améliorer ça dans la vraie vie, Denis ? Parce que l'égalité salariale entre les hommes et les femmes, ça fait des années et des années. Le collectif des femmes, l'AG féministe, se battent voilà, au quotidien pour ça aussi. Mais dans les faits, il n'y a rien qui bouge vraiment.
2: Il n'y a rien qui bouge vraiment, ou sinon en sens inverse. Hein, mais parce que ça fait des années qu'il n'y a pas de lutte assez importante pour imposer ce qu'il faudrait. Et de ce point de vue-là, moi, je ne distingue pas entre les hommes et les femmes. La moitié de l'humanité, la moitié de la classe ouvrière, au moins, c'est constitué par des femmes. Donc, combat commun pour une amélioration commune. Parce que, de toute façon, les femmes sont les plus maltraitées par rapport aux hommes, mais tout le monde est en train de baisser. Hein, femmes comme hommes. Donc, voilà, bon, pour moi, c'est...
1: Mais est-ce qu'il n'y aurait pas, peut-être... ces a priori patriarcales à remettre en cause dans les entreprises. Est-ce qu'il n'y a pas encore ça dans certaines entreprises ? On sait qu'il y a quand même un terreau sociétal très réactionnaire en France. Il y a encore des petites entreprises familiales qui ont des conceptions patriarcales où l'homme voilà, peut faire plus, la femme fait moins parce que la constitution n'est pas la même, etc. Est-ce qu'il n'y a pas encore ça? Est-ce qu'il ne faut pas lutter contre le cliché, les clichés simplement, ou les idées reçues?
2: Ou les actes même.
1: Ou les actes, oui, tu as raison.
2: Hein, bon, mais bien sûr que si, il faut, lutter contre ça, bien sûr, bien sûr. Mais à mon avis, c'est une lutte qui nous concerne tous. Que les femmes prennent le devant, ça serait naturel, hein, c'est naturel. Mais je suis pour que les hommes ne pensent pas que c'est simplement une affaire de femmes, c'est une affaire de société, de
1: d'humanité,
2: vivre ensemble, de se faire respecter. Et il y a autre chose auquel je pensais. On essaie, par exemple, de nous expliquer que ça s'améliore pour les femmes parce qu'en moyenne, dans les équipes de direction, il y a davantage de femmes qu'auparavant. Bon, très bien. Mais les pauvres gens qui sont en dessous, sous cette hiérarchie, même féminisée, hein, que ce soit les hommes ou les femmes, eux, ils gardent les bas salaires, les cadences infernales, les troubles musculo-squelettiques, etc., etc. Bon, donc, vraiment, si on veut vraiment changer les choses, il faut vraiment aller chercher profond, plus profond que de mettre des femmes, davantage de femmes dans les équipes de direction.
1: Daniel, on sait que, malheureusement, c'est les femmes qui sont le plus touchées par le chômage. Hein, sur une proportion de 100%, allez, il y a 49% d'hommes et puis 52% ou 51% de femmes qui sont touchées. C'est une proportion, bon, j'ai pas les chiffres précis dans la tête, ceci étant dit, c'est encore les femmes qui payent le prix fort au niveau du chômage, et c'est elles aussi qui payent la précarité, parce que c'est malheureusement elles qui sont employées avec des emplois qui sont précaires, voire très précaires. Là aussi, inégalité, hein, inégalité de traitement.
0: Oui,
1: Qu'est-ce qu'on peut demander? Un CDI pour tous, sortir des emplois précaires, des emplois bidons, des emplois...
0: Il faut essayer d'analyser les situations exactement. On peut quand même dire que les hommes vivent moins longtemps que les femmes, et donc ça donnerait envie de dire protégeons les hommes, hein, au maximum.
1: Tiens, je ne te connaissais pas, la masculiniste, toi. Hein.
0: Oui,
1: tu m'étonnes, Daniel.
0: Ça, c'est une idée à partir de constats et de statistiques, mais on voit bien que ça tient pas la route. Hein. Mais il faut une mobilisation, comme tu disais, des hommes et des femmes. Hein. Hein, maintenant, l'amélioration des conditions de travail et tout ça, on voit que depuis 150 ans, à l'époque où les enfants qui avaient 8 ans pouvaient passer dans les trous des mines... Hein, ça existait jusqu'en 1910 environ, et grâce au combat de nombreux camarades de ces époques-là, hein, qui en ont pris plein la tronche pour certains, hein, eh bien, les évolutions ont quand même eu lieu, hein, avec... on ne fait plus travailler des enfants de 8 ans, 10 ans. L'école obligatoire a été décidée, hein, la République l'a permis, hein, et certainement que les congés payés et autres, ça doit pouvoir se faire. Les réductions de temps de travail, on est passé à 35 heures aujourd'hui, certainement qu'il y a moyen de baisser encore cet horaire de travail.
2: Et c'est plus élevé que dans les faits.
0: Dans les faits, oui. Non, mais là, en théorie, il y avait une loi qui disait pour 35 heures. Hein, mais on voit que on a du mal à faire appliquer un certain nombre de choses et que c'est parfois pas européen, par exemple. Hein, ça devrait être mondial, hein, pour tous les citoyens du monde. Hein, mais on voit bien qu'en Europe, par exemple, on doit avoir une certaine égalité, une certaine reconnaissance de tous les ouvriers, des conditions de travail et de revenus.
1: Oui, il faudrait avoir une certaine égalité, sauf qu'on n'a pas d'égalité dans les faits.
0: Oui.
1: Et que les femmes sont toujours à la ramasse, voilà, et qu'elles payent au prix fort les inégalités du monde du travail aussi. Oui. Et qu'à un moment, il faut que ça s'arrête. Voilà, parce que ça fait 10 ans que Macron nous dit on va mettre en place l'égalité.
0: Moi, j'ai confiance que ça se fasse
1: un
0: jour.
1: Du travail entre les hommes et les femmes, dans les faits, ça. Il n'y a rien qui s'est fait. Ça ne s'est pas fait avant. Ça ne s'est pas fait encore avant, même pas sous Hollande. Voilà, la réalité. Oui. On n'est même pas au niveau pour un même travail et un même salaire. Il y a déjà des disparités pour un même travail, des salaires qui sont différents. Enfin, je veux dire, voilà. Alors, il le faudrait, sauf que ça fait des années et des années et des années que les camarades de l'AG féministe, du collectif femmes, posent les vraies questions. Elles se battent. Voilà, et il n'y a rien qui avance vraiment dans les faits. C'est quand même pas vraiment normal.
2: Ben non, c'est pas normal. Mais Daniel a rappelé qu'il faut le travail des enfants. C'est parce qu'il y a eu des bagarres que ça s'est fait. Là, ça sera pareil.
1: Alors, excusez-moi, j'ai lancé le sonal de fin sur le papier. Denis a parlé en même temps. Si tu pouvais nous faire partager ce que tu viens de dire, parce qu'avec la musique, les auditeurs ne l'ont pas entendu. Donc, je te laisse la parole.
2: Je rappelais ce que Daniel avait dit, c'est que le travail des enfants n'avait cessé que parce qu'il y a eu des luttes sociales.
1: Voilà.
2: Et donc, je pense que pour la situation qui est faite aux femmes, hein, qui est absolument inadmissible, ça ne cessera. C'était la question que tu posais, que par des luttes semblables. Voilà.
1: Alors, le quatrième sujet de ce volet chômage, emploi, précarité, inégalité, c'est les conditions de travail. Soi-disant que les conditions de travail s'améliorent globalement. Point d'interrogation, Daniel.
0: Oui, on était en avance, on dirait.
1: Hein, on est en avance surtout, mais dans les faits, tout recule. Et ça fait des années et des années que ça dure. Alors, allez, vas-y, Daniel.
0: Une amélioration notable des conditions de travail entre 2016 et 2024, mais pas pour tout le monde. C'est ce que révèlent les premiers résultats de l'enquête « Conditions de travail » de la direction de l'animation, de la recherche, des études et des statistiques du ministère du Travail, la DARES, on dit, diffusée mercredi 9 septembre. Cette enquête est la plus solide et la plus exhaustive sur le monde du travail réalisée à ce jour, puisqu'elle est fondée sur 25 300 entretiens avec des personnes en emploi réalisés en 2024 et 2025. La DARES montre d'abord que l'intensité du travail recule, et ce, pour la première fois depuis la création de la mesure dans les années 1980. La proportion de salariés exposés à au moins 3 contraintes de rythme, par exemple des normes de production à satisfaire en une journée ou en une heure, ou les contraintes ou la surveillance permanente exercée par la hiérarchie, passe de 43% à 38% entre 2016 et 2024, et la part de salariés exposés à au moins 3 contraintes physiques, rester longtemps debout, porter des charges lourdes, effectuer des mouvements douloureux ou fatigants, passe de 40 à 39%, 1% d'amélioration. Dans le même temps, le sentiment d'autonomie ou d'utilité sociale remonte et les relations de travail apparaissent de meilleure qualité. Et 82% des salariés éprouvent souvent ou toujours la fierté du travail bien fait, soit 10 points de plus en 8 ans.
1: Bon, la DARES, déjà, c'est une étude de la DARES. Franchement, honnêtement, quand on voit comment ils traitent les chiffres du chômage, la plupart du temps, c'est bidouillé, magouillé, etc. Est-ce qu'on peut réellement faire confiance à cette enquête et cette étude, Denis? Et, lutte ouvrière, les militants révolutionnaires, d'une manière générale, connaissent quand même le monde du travail, parce qu'ils y sont investis. Est-ce que vous avez ressenti, est-ce que les camarades de lutte ouvrière ont ressenti des améliorations dans leurs conditions de travail? Il y a deux questions en une. Hein. D'abord la DARES et après tes camarades, comment qui sont investis dans le monde du travail encore, quelles réflexions ils peuvent apporter sur leurs conditions de travail aujourd'hui.
2: Bon alors, mais justement en comparant la DARES avec ce que l'on voit dans les boîtes, bon, mais on se dit c'est quoi ce truc. Bon, c'est le pays des bisounours, tout va bien, mais c'est. C'est de la propagande. C'est tout va bien, Madame la Marquise. C'est comme les chiffres d'inflation par l'INSEE. C'est comme le ministre de l'Éducation a trouvé 3000 profs comme ça. Bon, c'est du baratin. C'est du baratin.
1: J'ai pas. La DARES, c'est des baratineurs. On s'arrête.
2: Je ne les connaissais pas avant, je ne faisais pas tellement attention, mais vu ce qu'ils racontent, oui, je suis bien obligé de dire.
1: Non, mais ça, je suis d'accord avec toi.
2: C'est
1: hein.
2: Du baratin.
1: Ouais. Voilà, c'est.
2: Je ne m'appuierai pas sur ça.
1: C'est quand même gravissime.
2: Pour estimer, c'est du foutage de gueule.
1: Voilà. Bon, Daniel, ouais, Denis Daniel, synthétise oui, baratin, raison, foutage oui, de gueule. Oui. Mais bon, les conditions de travail dans les entreprises, ça s'est amélioré, c'est pas vrai. Voilà.
0: Non.
1: Quand on voit qu'il y a encore des accidents de travail en pagaille, les gens ils chutent des étages, ceux qui font les façades, ils meurent, ils sont pas voilà. Quand tu vois les livreurs en vélo qui prennent des risques pas possibles, ils meurent écrasés sous les roues des camions. Oui, dernièrement, je crois que c'est au Pays Basque, il y en a un qui a eu une main coupée. Voilà. Bon voilà. Donc faut qu'ils
2: pleurer sur l'augmentation des arrêts maladie.
1: T'as très bien dit. T'as très bien dit. Bah, voilà. Non mais on est. C'est clair. Les arrêts maladie sont les.
0: Oui,
1: voilà.
0: Oui.
1: Et derrière, ils sont en train de détruire les arrêts maladie au niveau de la Sécu. Ils détruisent pan par pan la sécurité sociale pour permettre que les ouvriers puissent se réparer entre guillemets. Donc effectivement, la DARES là, mais vraiment, ils se foutent. Où est, comment peuvent-ils pondre des conneries pareilles?
0: Bah, ça rime, la DARES sont dans une période de paresse.
1: Eh mais ça fait de paresse ou comment on appelle ça de lobotomisation, voilà. Ouais. Voilà. Je pense que c'est ça qu'il faut dire. Bon allez, on n'en rajoute pas sur ce sujet parce que là. C'est quand même assez folklorique. Je me suis bien marrée en prenant ce sujet, hein, je vous le dis franchement. Il y a des fois, je me marre. Hein. C'est assez folklorique. Quand je fais l'émission à 7 tonnes, je suis toute seule, mais je vous assure, sur certains sujets que je vois passer, je pisse de rire.

Allez, vous venez d'écouter Thin Lizzy, Cold Sweat. J'espère que vous avez aimé le rock et le riff de la guitare électrique. Voilà, vous êtes dans l'émission Acétone et nous avons comme invité Denis qui a présenté tout à l'heure la fête de lutte ouvrière qui aura lieu dimanche à 11h. C'est à Cours Victor Hugo à Senon. Voilà, nous allons passer maintenant au volet résistance altermondialiste du local au global après ce petit sonal.

0: Allez, dans ce volet résistance altermondialiste du local au global, j'ai retenu deux sujets. D'abord, l'Ukraine. L'Ukraine, la rançon de la paix, une odeur de diesel. Steve Witkoff et Jared Kushner ont déclaré aux émissaires ukrainiens présents à Miami, en Floride, ce vendredi 9 octobre, que l'accord annoncé sur l'autorisation des exportations de diesel russe s'inscrivait dans une volonté de ramener Vladimir Poutine à la table des négociations pour parvenir à la paix. Une approche qui n'a visiblement pas convaincu les représentants de Kiev, ce qui est normal. Dans le même temps, l'agence de presse, qui cite une source proche de la présidence russe, a indiqué que Vladimir Poutine aurait posé ses conditions pour entamer de réelles discussions, à savoir le contrôle, écoutez bien, des 11% restants du Donbass, en grande partie occupé par l'armée russe. Ainsi, le maître du Kremlin pourrait communiquer sur le plan intérieur sur une prise de guerre de l'ensemble de la région et la présenter comme une victoire de Moscou. Voilà ce qu'il y a dessous le diesel de M. Trump. De son côté, Kiev maintient qu'il est hors de question de céder davantage de territoire à la Russie et plaide pour un gel du conflit sur les lignes de front actuelles en vue d'un accord de paix. Denis, Zelensky, le gouvernement d'Ukraine, a raison d'être en colère par rapport à cet accord sur le diesel russe qui va être envoyé aux États-Unis. On voit bien que Trump se comporte quand même comme comme un traître, un peu comme il y a la volonté de laisser tomber les Ukrainiens.
1: Je trouve que Trump est conséquent, c'est-à-dire qu'il se comporte pour ce qu'il est, hein, en capitaliste. Donc la question de l'Ukraine, c'est une occasion de faire du fric par tous les moyens. Et les malheureux dans l'histoire, ce sont les Ukrainiens, bien entendu.
0: Le peuple ukrainien.
1: Les soldats russes qu'on envoie contre eux. Parce qu'au total, on voit que d'un bord à l'autre, ils arrivent très bien à s'entendre. Et là, ce qui est en train de se passer, c'est que, bon, Trump se comporte de façon dégueulasse. Ça, c'est sûr.
0: Ah, on y vient, vas-y.
1: Mais non, mais je l'ai dit.
0: C'est un pourri,
1: mais
0: un traître.
1: C'est pas le seul pourri. Vous avez des gens qui sont des profiteurs de guerre, qui sont ici, en Europe et en France. Les terres agricoles qu'on a commencé à récupérer à bas prix, mais c'est en France qu'il y en a qui récupèrent des terres agricoles. Bouygues, toutes les sociétés de reconstruction, s'attendent à se faire des bénéfices énormes sur la reconstruction de l'Ukraine, etc., etc. Donc là-dedans, les droits de l'homme, le respect de la démocratie, et tout comme ça, ben, c'est du baratin. C'est du
0: baratin. Oui, en attendant, Daniel, c'est toujours le même sang qui coule. Celui, malheureusement, malheureux des peuples dont les capitalistes se servent pour leur guerre et pour encore accumuler des richesses, comme le dit si bien Denis.
2: On ne dirait pas que c'est des peuples frères.
0: Tu crois que c'est des peuples frères?
2: Des Slaves, oui.
1: Ils l'ont été pendant des années. Hein. Ils ont vécu ensemble
2: pendant des années. Mmh. Et il faudra encore qu'ils vivent ensemble, en fin de compte, et après la guerre. Mais donc, pendant la guerre, ça crée des situations où certains responsables comptent les morts de leur ennemi et inversement pour l'autre partie. Voilà, parce que c'est quand même les civils et les membres de l'armée, de chaque armée, qui perdent la vie pour des causes qui n'en valent pas la peine, quoi. Hein, qui n'en valent pas la peine, bien entendu. Mais il y aura toujours des fanatiques au niveau, aux commandes, hein, qui, on le voit bien avec Trump, avec Poutine, peut-être aussi avec Zelensky, hein, où personne n'est capable de céder. Hein, en Israël, c'est pareil, hein, au Hamas et tout ça. Hein, on est parti pour des guerres, par exemple, en Israël, pourquoi pas centenaire, hein, 100 ans de guerre. On a eu en France la guerre de 100 ans aussi, avec toutes les souffrances que ça entraîne. Et chez eux, pareil, Et pour les autres pays, donc, des guerres atroces, hein, où on tue des femmes, des enfants, en disant, bah oui, il y a peut-être eu une bavure, mais enfin, c'est qu'une bavure. Hein, et on n'arrive pas à trouver l'organisme qui s'appelle la Société des Nations ou l'ONU, avec une capacité suffisante pour mettre de l'ordre dans la boutique, quoi. Enfin, ça viendra peut-être un jour.
0: Bon, en tout cas, Trump, avec cette autorisation des exportations du diesel russe vers les États-Unis, derrière, il y a aussi les mid-term. Parce qu'on sait que Trump est très contesté aux États-Unis et qu'il espère que ce diesel russe qui va rentrer aux USA sera moins cher. Et quelque part, il cherche à acheter les voix des citoyens américains.
1: Ben oui, c'est peut-être ça.
0: Voilà, donc c'est pour ça que je disais qu'il était pourri, que quelque part c'était un traître. Parce que, avant toute chose, ok, c'est un capitaliste, mais il pense avant tout à lui. À lui et à ses élections.
1: Ils ont plusieurs niveaux de préoccupation.
0: Ces Alors, si tu parlais dans le micro, Denis, ça faisait là, on s'entend
1: ils
0: pas.
1: Ils ont plusieurs niveaux de préoccupation. Bon, la préoccupation la plus proche, peut-être, pour Trump, c'est de se faire réélire et pas de se faire remplacer par les démocrates. Mais, de toute façon, ça serait des démocrates qui l'emporteraient, que, de toute façon, le maître... C'est qu'ici, comme ici en France, ce sont les gros capitalistes. C'est eux qui disent, bon, vous allez faire ci, vous allez faire ça. Chacun ajoute sa patte personnelle, Trump a son style. Mais justement, c'est encore plus clair que c'est des gens, ce sont des rapaces, ce sont des gens qui n'en ont rien à faire de la vie humaine, hein, et qui sont prêts à renverser toutes leurs alliances d'un moment à l'autre pour pouvoir se faire encore plus de fric.
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0: Allez, dans ce deuxième sujet sur le volet résistance altermondialiste du local au global, on va parler de la pollution de la planète, du pétrole flotte sur l'océan sur 1,58 million de kilomètres carrés. Amen. Vas-y, Daniel.
2: Oui, chaque année, les nappes d'hydrocarbures recouvrent une surface océanique estimée à 1,6 million de kilomètres carrés. C'est le résultat d'une nouvelle étude de l'organisation de suivi satellitaire SkyTrain, qui a croisé des images captées entre 2023 et 2025 avec son système de surveillance Ciruline. 22 775 nappes ont été détectées sur cette période. L'organisation attribue 81% de la surface polluée aux navires contre 18% aux infrastructures offshore. L'étude pointe plusieurs zones de forte pollution, parmi elles la mer Rouge, le golfe Persique, la Méditerranée, la mer Noire, les côtes d'Afrique de l'Ouest et les environs de l'Indonésie. Parmi les navires identifiés, les cargos et les pétroliers dominent très largement, représentant respectivement 50 et 31% des sources. L'étude relève par ailleurs d'importantes lacunes de transparence. Les informations sur les propriétaires des navires manquaient pour plus de la moitié des bâtiments identifiés comme pollueurs. Les aires marines protégées, elles, s'en sortent globalement mieux. Environ 75% d'entre elles affichent des concentrations de nappes plus faibles que les eaux avoisinantes, même si des habitats vulnérables en mer Noire et dans le golfe du Mexique restent touchés. Le rapport met aussi en garde contre un angle mort majeur. La faible couverture satellitaire en haute mer laisse de vastes zones océaniques non surveillées, ce qui complique toute responsabilisation des pollueurs.
0: Oui, et puis bien évidemment, on comprend que 1,58 million de kilomètres carrés recouverts par du pétrole, bien évidemment, il y en a sûrement plus, parce qu'effectivement, au niveau satellitaire, on ne peut pas s'en apercevoir. Cette pollution de la planète est inéluctable, et puisqu'on n'arrive pas à combattre le capitalisme, parce que derrière, c'est ni plus ni moins qu'un problème capitaliste, c'est l'exploitation-production qui entraîne une destruction et une pollution générale de la planète.
1: Ben Denis. Oui.
0: Ben oui, je suis d'accord. Je suis bien contente que tu sois d'accord avec moi.
1: Je ne peux pas te dire autre chose. C'est après nous le déluge. On ramasse le fric aujourd'hui et puis les conséquences, mais tant pis. C'est comme
0: ouais,
1: ça.
0: Mais après nous le déluge, est-ce qu'à un moment ça, enfin c'est pas suffisant après nous le déluge, leur conception après nous le déluge, ils vont faire quoi après nous le déluge? Ils vont sauter sur une autre planète pour aller refaire les mêmes ils pensent à l'évolution technique, parce que après nous le déluge,
1: ils ont toujours fait comme ça et ils peuvent pas faire autrement. Le premier qui s'efforcerait d'être raisonnable, ils sont en concurrence en permanence les uns contre les autres. Le premier qui voudrait être raisonnable et dire « Ah, mais moi, je vais pas dégazer en mer, hein, je vais payer, faire du propre », il va être bouffé par les autres. Hein. Quel que soit le raisonnement qu'ils peuvent se faire sur vers où ça nous mène, en attendant, c'est aujourd'hui qu'il faut pas être bouffé par les autres. Donc, ils font ce qu'ils font. Bon, moi, ce qui m'étonne un peu dans ce communiqué-là, c'est qu'on on n'arrive pas à avoir des informations sur les propriétaires des navires. Il y a des satellites qui peuvent photographier un ticket de métro à l'entrée du métro, mais je ne comprends pas pourquoi.
0: Parce que c'est des offshore en plus. Hein.
1: Oui.
0: Voilà.
1: Oui, mais bon, inshore ou offshore, il y a quand même quelque chose. Comment ça se fait qu'on ne puisse pas repérer si on en a
0: les volonté. Navires pollueurs.
1: Oui.
0: Pollueur-payeur, c'est ce que tu veux dire.
1: Et les identifier. Oui. Bon, là, il y a un trou dans la raquette.
2: Hein. Ça doit se faire. Mais je pense que sur ce sujet-là, de la pollution des mers, ça pourrait bien changer grâce à la voiture électrique. Hein, on utilisera beaucoup moins de carburant, que ce soit du gazole ou
0: bah, il faudrait faire des navires électriques. Il faudrait faire des navires électriques.
2: Déjà,
0: il faut passer. Oui, non, mais bien sûr que ça existe, bien sûr.
1: Ça remplacera pas les tonnes de plastique qui ont été foutues à la baille et qu'on va se traîner pendant des générations et des générations. Ça va pas non plus améliorer les choses. La voiture électrique pour les gosses. Hein, qui creuse la terre en Afrique pour trouver du coltan. Mmh.
0: Hein. Tout à fait.
2: Bon,
1: une technique, c'est comme tout à l'heure avec l'IA, le problème, c'est pas la technique. On a des techniques qui sont vachement bien. Le problème, c'est l'organisation sociale. Voilà. Et on peut changer la voiture électrique à la place du diesel, très bien, mais on aura la merde quand même. Parce que ils ne font leur fric que de cette façon-là. Et ils ne peuvent pas faire autrement. Mmh. Le voudrait-il qu'ils ne pourraient pas.
0: Donc il faut sortir des rapports de production et de fric et financiers. Il faut arrêter tout ça. Il y a tout un système à réinventer quand même, hein, Denis.
1: Je suis d'accord.
0: Alors ça peut s'appeler commun. Hein. Il y a tout à refaire parce que sinon on va dans le mur et ce sera après nous le déluge pour tout le monde. Hein. Quand on se prendra le mur, les riches aussi se le prendront. Parce que pour l'instant, le mur arrive. Le mur arrive et ils sont vraisemblablement pas prêts dans leur logique. Voilà, bon, enfin, bref, l'émission Acétone étant terminée, Daniel, je te remercie de ta participation. Oui. Tu es toujours le bienvenu, bien évidemment. En tout cas, Denis, merci beaucoup. Merci d'être venu nous parler de la fête de lutte ouvrière qui aura lieu dimanche 18 octobre et qui aura lieu à ce nom. Cours Victor Hugo au château
1: Château du Diable.
0: Voilà, c'est le Château du Diable à ce nom, voilà. À partir de 11h.
1: Merci à vous, c'est un plaisir.
0: Oui. Eh bien, écoute, c'est toujours un plaisir de t'entendre, du moins sur des thèses anticapitalistes et communistes révolutionnaires, parce que, effectivement, ben, tous les petits papiers qu'on a pu éplucher montrent bien qu'il y a un vrai problème avec ce capitaliste débridé et avec le libéralisme qui va avec. Bon, allez, sur ce, on va s'arrêter là. A que ciao, bonsoir, à la prochaine, à mercredi prochain, et je vais vous lancer le générique de fin si je le trouve. Oh là là, allez, je vais vous faire un petit trémolo. Allez, vous écoutez.

Au volant d'un cabriolet de 22 chevaux immatriculé en Espagne, se dit qu'il lui faut porter secours à ce séminariste. Mais bientôt, cette idée lui paraît ridicule, étant donné, petit A, qu'il ne roule pas sur la même autoroute, petit B, qu'il n'est pas au courant de cet accident.

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0: Bonjour et bienvenue pour cette nouvelle émission du Guide du Bordeaux colonial, rendez-vous décolonial. Jean-François Amekel pour vous servir. Et à quelques jours du tragique 3e anniversaire du 7 octobre, il sera question encore aujourd'hui du conflit israélo-palestinien avec la publication d'un nouveau livre de Nir Avishai Cohen, ce militant engagé pour la coexistence entre Palestiniens et Israéliens, qui documente cette fois les 3 ans de massacre des Gazaouis qui ont suivi celui du 7 octobre 2023. Notre invité sera Bertrand Bloch, qui a à nouveau traduit ce 2e ouvrage de l'hébreu et également rédigé la préface. Bertrand Bloch était l'invité d'Espace Marx il y a quelques semaines, et c'est donc une partie de son intervention que nous vous proposons d'écouter aujourd'hui.
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0: Quelques précisions biographiques d'abord. Concernant Nir Cohen, il a la quarantaine, il est descendant de victimes de la Shoah, officier de réserve dans l'armée israélienne et animateur du mouvement Breaking the Silence, qui dénonce l'occupation des territoires palestiniens par Tsahal, l'armée d'Israël. Il a écrit et publié avant le 7 octobre un premier ouvrage intitulé « Aimer Israël, soutenir la Palestine », pour lequel nous l'avions interviewé dans cette même émission l'an passé. Il publie donc ce second ouvrage qui documente l'après 7 octobre dans son pays. Son traducteur, Bertrand Bloch, professeur émérite des universités et praticien hospitalier, ancien enseignant-chercheur à l'Université de Bordeaux et au CHU, juif laïque, président de la toute nouvelle association Bordeaux-Israël-Palestine des Voix pour la paix, dont il nous parlera tout à l'heure. C'est donc lui qui traduit les ouvrages de Nir Cohen et s'en fait le porte-voix en France. Première intervention où Bertrand Bloch rappelle le parcours de l'auteur et le contenu de son premier ouvrage.
2: Nir Avishai Cohen, c'est un concentré d'histoire israélienne dans sa famille. Petit-fils de rescapés de la Shoah, d'origine hongroise, parents qui ont construit Israël, un moshav, donc l'équivalent d'un kibbutz, pendant des dizaines d'années, où il vit toujours, il aimait toujours, et lui-même, 20 ans, officier dans l'armée israélienne. Donc c'est vraiment ces 3 générations d'histoire complète d'Israël depuis 1948. Et donc, c'est Nir Avishai Cohen chez lui, se déclare patriote, mouvement patriote, je suis prêt à mourir pour mon pays, et en même temps, elle a toujours été un ardent militant de la coexistence avec les Palestiniens, d'une coexistence vraiment qui respecte le droit des Palestiniens. 2 États, pour être faux. Il s'est toujours battu pour ça, comme son père, comme ses grands-parents. Donc, ça peut sembler assez, antinomique, mais cette dualité, c'est quelqu'un qui est assez jeune, qui a 45 ans, qui n'est pas du tout religieux, qui vit toujours dans son moshav d'Almagor, en Galilée, et qui se bat à l'intérieur de la société d'Israël pour faire entendre ça, pour dire que ce n'est pas acceptable qu'Israël se comporte comme ça, et non seulement il s'exprime, mais il agit à différents niveaux, dans les médias, il est présent dans les médias, et il va par exemple régulièrement en Cisjordanie chaque année avec les Palestiniens pour aider à la cueillette des olives et essayer de protéger les Palestiniens des exactions des colons. Donc c'est quelqu'un qui veut changer une réalité exprimée, qu'il peut y avoir une autre réalité et qui se bat. Donc c'est quelqu'un qui n'est pas spécialement bien vu de certains milieux israéliens, il est menacé de mort. Donc, il a publié ce livre un peu avant le 7 octobre. Il n'a aucune sympathie, comme vous en doutez, pour le Hamas ou le mouvement de ce là. Et en même temps, il dit les Palestiniens, c'est pas le Hamas, on va en parler. Et ce livre, moi, m'a touché par sa légitimité, la légitimité de l'histoire de cette personne. Et donc, ce premier livre fait un parallèle entre ce qu'était l'histoire d'Israël et l'histoire de sa famille sur 3 générations. Et donc, il s'arrête autour du 7 octobre. Il l'a publié un peu avant le 7 octobre. Et quand on a fait connaissance, moi, j'ai pris contact avec lui en lui proposant de le traduire en français. C'était très important pour les raisons que j'évoquais, que ses idées, que cet Israël-là soit connu en Europe, en France, il y a eu le 7 octobre. Et donc, on a rajouté dans le livre un certain nombre d'écrits de sa part, dans les réseaux sociaux, après le 7 octobre, pour dire ce qu'il pensait, l'horreur du 7 octobre, et en même temps, confirmer dans ses conditions, si on peut dire juste, là, bah, attends, je l'ai là aussi, puisque les... c'est pas sûr. Les deux, on parle souvent de la mer au Jourdain, de cette expression, etc., qui fait dans nos petits cercles français réagir. Je lis ce qu'il a écrit dans l'exergue de ses livres. Je dédie ce livre à tous ceux qui aspirent à la vie et à la paix de la mer au Jourdain. Je reprends cette expression, et dans l'espoir et le désir d'une vie de fraternité, de liberté. Donc, ce deuxième, donc, Nir a traduit ce livre. Il est venu en France, je lui ai proposé de venir en France propre, présenter ce livre il y a 2 ans. Il est venu à Bordeaux, il a rencontré différentes associations, il s'est exprimé à Bordeaux, il a rencontré le maire de Bordeaux, Jean Blais, on a été à l'Assemblée nationale. Paris, il a rencontré le rabbin de Fenerbahçe, on était à Strasbourg, enfin voilà. Il fait un peu de battage médiatique auprès de son livre en France. Et donc, on est resté, bien évidemment, content. Et donc, il a publié ce deuxième livre qui s'appelle « Comment un étranger dans mon propre pays », qui, lui, parle des 3 années qui viennent de s'écouler entre le 7 octobre et maintenant, dans lequel, comme le titre l'indique, il ne reconnaît plus son pays, il estime que son pays a pris un virage qui est extrêmement préoccupant. Il le dit en tant que citoyen laïque, je vivais dans une démocratie, et cette démocratie est attaquée par le gouvernement de façon extrêmement violente. Je vivais dans un pays laïque, bien évidemment, le baiser religieux, et dans un pays où il y avait une certaine liberté, du moins pour les Juifs israéliens, pour les Palestiniens, tous ces fondements de ce qui a fait l'État d'Israël sont complètement attaqués et sapés par le gouvernement Netanyahou, et je veux m'exprimer et dénoncer ça, et c'est ce qu'il fait dans ce livre, et de façon extrêmement virulente. On parle du film de... c'est le NASA, hein, ça ?
3: NASA.
2: Voilà, et il parle de génocide, il parle de crimes de guerre, et il fait une comparaison qui m'a énormément touché, propre figuré, avec la période pré-nazie en Allemagne. Il fait cette comparaison, entre autres, parce qu'il est donc petit-fils de rescapé de la Shoah, je le répète, grande partie de la famille de ses grands-parents est morte en occupation. Et quand l'ambassadeur d'Allemagne, il y a 4 ans, est arrivé en Israël, il a pris contact avec Nir Avichai Cohen, comme avec d'autres Israéliens, mais en particulier avec Nir Avichai Cohen, parce que Nir Avichai Cohen s'exprimait dans les réseaux sociaux, pour savoir, pour connaître Israël et différents positionnements à l'intérieur d'Israël. Et ils sont devenus extrêmement proches l'un et l'autre, très amis, pendant ces 4 ans. Donc cet ambassadeur d'Allemagne, qui était un proche d'Angela Merkel, vient de quitter ses fonctions. Mais pendant ces 4 ans, ils étaient très proches l'un de l'autre. Donc cet ambassadeur, en tant qu'ambassadeur, vous vous en doutez, faisait valoir l'amitié entre l'Allemagne et Israël. Mais en même temps, y compris durant ses fonctions, ses 4 ans de fonction, s'est exprimé sur la colonisation, ce qui n'est quand même pas courant pour un ambassadeur, dans des termes bien peu diplomatiques. Et maintenant qu'il n'est plus ambassadeur, il a publié un article dans un journal israélien, la Times of Israel, qui est très virulent contre la colonisation. D'ailleurs, il se fait prendre des volets de bois vert par évidemment le gouvernement israélien. Et ce que je veux dire à travers ça, et cette amitié qui s'est nouée, elle est rentrée dans les faits. Tout ça, comment dirais-je, fait sens, Philippe Olgy, tout ça. Tous les ans, en Israël, fin avril, début mai, il y a une cérémonie extrêmement poignante qui rend hommage à tous les morts israéliens. Déjà aux morts de la Shoah, aux soldats qui sont morts au combat, aux victimes de terroristes. Le terrorisme, et donc c'est une journée qui est très lourde et très chargée de sens, comme vous pouvez l'imaginer, qui a lieu généralement fin avril, début. Ce qu'on sait moins, c'est que depuis 20 ans, il y a le même genre de cérémonie qui s'appelle la cérémonie israélo palestinienne conjointe qui est tenue, qui est mise en place par des ONG israéliennes et palestiniennes pour dire qu'il faut reconnaître l'ensemble des morts et que cette journée peut servir à célébrer. Donc vous imaginez que les gens qui mettent en place ces cérémonies sont pas très bien vus dans leur société, que ce soit en Israël ou en Palestine. Avant le 7 octobre, ça pouvait se faire en commun, à Jérusalem, à Bethléem. Depuis le 7 octobre, ça se fait en visio. Et c'est resté, donc ça existe depuis 20 ans, ça réunit des milliers de personnes en visio, voire des dizaines de milliers de personnes. Mais c'était resté assez confidentiel jusqu'il y a 2 ans, où ils ont décidé qu'il y ait une retransmission en temps réel, en direct, le plus large possible. Donc il y a 2 ans, c'était dans 3-4 villes, il y avait New York, Berlin. Et cette année 2025, c'était dans une 50aine de villes, dont en France, Paris, Dijon, Marseille et donc Bordeaux. On a pu organiser cette journée à Bordeaux, et pour en revenir à ce que peut être le sens de mon engagement comme d'autres, c'est de dire qu'il faut faire entendre. Et donc cette journée Israël de Palestine conjointe, si vous allez sur rue 89 Bordeaux, Walid Salaim, on a fait un article, et il y a surtout la cérémonie qu'on peut voir en visio, dans lequel s'expriment des familles israéliennes et des familles palestiniennes ensemble à ces journées. Donc c'est une journée vraiment très, et en particulier dans ce retentissement international, donc les grandes capitales des concernées cette année, qui est naturellement très, très lourde de sens, auquel un certain nombre d'Israéliens et de Palestiniens participent comme ils peuvent, et d'autres. Et donc, pour revenir à l'ambassadeur d'Allemagne a demandé à assister à cette journée avec Miravi Shenkoen, il y a 2 ans, ils se mettaient ensemble, ils se font traiter de nazis, hein, voilà, ambassadeur d'Allemagne, hein. Et, ou des gens comme Mir, par des contre-manifestants. Mais cette cérémonie, donc, a lieu. Et Mir, à travers cette amitié, fait ce parallèle en disant que si en Allemagne, les Allemands s'étaient levés avant, au moment du tout début de l'émergence du nazisme, peut-être les choses auraient été différentes. Et qu'en Israël, non seulement il faut être très vigilant, mais très inquiet dans ce qui se passe. Donc, c'est des mots très, très forts qui relient au nazisme. Et le père de Nir, il en parle dans le dernier chapitre de son livre. Il s'est suicidé là, il y a 1 an et demi. Et l'ambassadeur d'Allemagne en Israël, qui était devenu ami avec son père, le père de Nir, est venu en tant qu'ambassadeur d'Allemagne sur la tombe de son père, au moment de sa mort. Voilà, tout ça pour dire que le passé, le présent, là-bas, ici, les choses qui font sens et qui sont... Il me semble que c'est notre devoir de relayer. Ça, j'ai rencontré il y a quelques semaines le nouveau consul d'Allemagne à Bordeaux pour lui faire part de ce bouquin et de sa traduction en France. Peut-être on va pouvoir le présenter à ce qui est devenu la succession de l'Institut Goethe. Je dis ça non pas pour... Mais pour dire que tous ces petits fils qui se tissent, c'est contre non seulement discours, mais actions par rapport aux haines et aux actions que l'on connaît d'un côté comme de l'autre, extrêmement virulentes, qui refusent de dialoguer. Il me semble citoyennement que c'est extrêmement important de parler à voix haute et pour rendre hommage à ce que fait le PCF de ce point de vue-là, qui a une attitude extrêmement critique vis-à-vis de la politique israélienne à juste titre, qui a toujours dit que la légitimité de double israélienne et palestinienne, je le pense, qui a été au moment de la reconnaissance de la Palestine par la France. Voilà, toutes les démocraties ont eu des attitudes absolument inacceptables en tant que démocratie. Israël comme les autres, et ça n'exclut pas de. Enfin, ça ne doit pas nous empêcher de critiquer.
0: Bertrand Bloch va présider, et préside déjà d'ailleurs, une initiative locale nommée Bordeaux-Israël-Palestine des voies pour la paix, qui fit suite aux journées organisées l'an passé autour de ce thème.
2: Ce qu'on a appelé les journées Israël-Palestine de Bordeaux, où nous avons voulu, un certain nombre à Bordeaux, d'organiser des journées dans lesquelles on faisait venir des militants de la paix, israéliens et palestiniens, ensemble, à Bordeaux. Donc ça a duré 3 jours et on voulait les faire s'exprimer auprès de leur public, eux et certains de leurs soutiens France, mais avant tout eux, pour les raisons qu'on évoquait, cette légitimité. Donc ça a été le cas et ces personnes qui sont venues sont des personnes qui sont quand même. Qui ont un poids important dans leur société, notamment ils sont contestés. J'ai oublié de dire que Nir Avichai Cohen est quelqu'un d'assez solitaire dans sa démarche, même s'il a fait partie d'une association que vous connaissez, qui est Breaking the Silence, une association d'officiers israéliens qui, comme les réalisateurs de NASA, dénoncent les dérapages, enfin les dérapages. Dérive de l'armée israélienne, mais autrement, il y a plein d'ONG israéliennes et palestiniennes ou israélo-palestiniennes. Donc, je pense à Standing Together, pour leur cousin, à Netanyahou, Combattants for Peace, qui sont ceux qui organisent ces journées que j'évoquais, ces journées israélo-palestiniennes conjointes, et bien d'autres. Il y en a plus de 200. 200 ONG israéliennes et palestiniennes qui ont pour mantra, pourrait-on dire, pas de violence et des solutions de paix qui soient acceptables par les peuples dans des configurations extrêmement diverses. Hein, les rabbins pour la paix, les enfants de Gaza, combattants for peace, qui sont tous des gens qui ont pris les armes et ensemble, toujours ensemble, de s'exprimer. Pour la paix, ils disent bien qu'ils sont pas, que c'est pas des pacifistes béats au sens où nous, nous les vieux, si je peux dire, des années 60. Ils se définissent comme des activistes de la paix. Leur volonté, c'est de porter une voix pour changer les réalités auxquelles on assiste actuellement. Ils préfèrent se faire entendre comme des activistes de la paix que comme des pacifistes. Donc, dans ces journées, on a entendu des paroles, et des échanges extrêmement forts et légitimes auprès du grand public, mais aussi du responsable associatif, de responsable politique, et tout ça sous les auspices de la République. Et voilà, c'était type d'action. Et donc, ça nous a conduit à un certain nombre à vouloir donner une suite à ces journées, en créant cette association Bordeaux-Israël-Palestine des voix pour la paix, où l'idée est de porter sur Bordeaux, ou à partir de Bordeaux, parce que l'idée, bien évidemment, c'est à travers les réseaux sociaux, à travers les déplacements, d'exprimer ça aussi, ailleurs qu'à Bordeaux, de donner la voix à ces militants de la paix, et de leur donner la voix, de leur faire entendre, de les soutenir, quelque fort que ce soit, avec cette idée d'être au juste milieu, que ce soit son positionnement pro-palestinien, pro-israélien, on va dire comme ça, de considérer que ce qui est important, c'est qu'il puisse y avoir la légitimité pour les deux peuples, des solutions de paix qui sont connues de la plupart des gouvernants des deux peuples, hein, dizaines d'années qui sont battues, rebattues et discutées. Donc, ce n'est pas nous, naturellement, qui allons ni faire la paix, ni parler à la place de ces personnes, mais de porter leur voix. Donc, on n'a rien inventé, on n'est ni les premiers, ni les seuls en France ou en Europe à mener ce genre d'action. Hein. Je pense aux guerrières de la paix, je pense aux amis de Standing Together qui sont très actifs en France, même si c'est relativement peu de nombreux, quelques centaines de personnes. Mais voilà, donc, à notre manière, si je peux dire, dans le petit groupe que nous sommes actuellement, il ne demande qu'à s'élargir, si ça vous intéresse de nous rejoindre, naturellement, avec grand plaisir. Quelles que soient les histoires personnelles ou politiques, que ce soit des uns et des autres, pour autant que le principe est de dire c'est de militer. Avec un combat citoyen pacifique et en considérant que chaque peuple a sa légitimité. Donc l'idée, c'est de monter sur Bordeaux des actions qui rappellent et qui font valoir ces militants, donc Mir Avishai Cohen va peut-être, c'est pas pour certains, revenir à Bordeaux, enfin en France une semaine pour la promotion de son livre d'ici la fin de l'année. Si ce n'est pas le cas, on peut tout à fait envisager une visioconférence, un échange en visio avec lui. On l'a fait là il y a 15 jours, auprès de la communauté juive de Bordeaux. On va le refaire dans 15 jours aux éditions L'Harmattan pour la présentation de son livre. Donc c'est facile, bien sûr. Sinon, il parle anglais, donc il faut un peu d'organisation, mais enfin, il ne parle pas français. Peut-être. Donc il faut un petit peu d'organisation, mais c'est tout à fait possible.

0: C'était un long extrait de la symphonie numéro 7 de Beethoven, interprété ici par le West Eastern Divan Orchestra, sous la baguette de Daniel Barenboim. Une longue plage musicale donc, mais est-ce simplement possible de couper Beethoven, dites-moi ? J'ai choisi cette formation, le West Eastern Divan Orchestra, car elle incarne la volonté de coexistence entre les Israéliens et ses voisins arabes. En effet, l'orchestre est composé et de musiciens venus d'Israël et des pays arabes voisins, et donc des Palestiniens, bien sûr. Une initiative conjointe de Daniel Barenboim et d'Edward Saïd. Quid maintenant des élections à la Knesset, le Parlement israélien, qui doivent intervenir théoriquement le 27 octobre prochain et dont les résultats pourraient sérieusement modifier la situation ? Quid du rôle éventuel de Marwan Barghouti, détenu dit de sécurité depuis 2002 dans une prison israélienne ? Pour Eli Barnavi, l'ancien ambassadeur d'Israël en France, Marwan Barghouti est le seul capable d'unifier le peuple palestinien autour d'un projet national et de la solution à deux États. Fin de citation. Sauf que aucun des extrémistes de chaque côté ne veut le voir libre.
1: La libération de Marwan Barghouti, que certains nomment le Mandela palestinien, que d'autres estiment comme un terroriste qui le reste en prison jusqu'à la fin de ses jours, Ofer Bronstein, donc conseiller diplomatique de Macron, c'était il y a un an de ça, Ali Abou Awad, l'un comme l'autre, avaient et ont des contacts par leur entourage avec Marwan Barghouti. Ce sont des gens, Ofer Bronstein, Ali Abou Awad, comme d'autres, qui n'ont aucune sympathie pour l'autorité palestinienne ou pour le Hamas et pour Netanyahou Benoît, mais qui expliquait devant nous que personne n'avait intérêt à libérer Marwan Barghouti, l'Israélien, évidemment pas, parce que ça donnerait légitimité palestinienne. Ils ne veulent pas, on le sait bien. Le Hamas, ça leur retirait naturellement toute légitimité. Et l'autorité palestinienne, de la même façon. Et donc, ça nous amène justement aux élections. Pour commencer par les élections palestiniennes, j'ai discuté encore récemment avec Anouar Bouéché, qui voulait me faire venir à Bordeaux. Il m'expliquait qu'il va se présenter aux élections palestiniennes fin novembre, mais qu'il n'est pas sûr qu'elles vont avoir lieu. Parce que tant côté palestinien, côté israélien, il y a un tel caractère incertain, mais il est candidat pour donner... cet exemple, et énormément de Palestiniens veulent se débarrasser de l'autorité palestinienne, mais en Cisjordanie. Côté israélien, ouais, là aussi, les de la paix ne sont pas très optimistes globalement, je veux dire. Au pire, on va dire comme ça, c'est Netanyahou et sa clique qui repassent. Au mieux, ça, c'est quelque chose de plutôt opposé. Opposé, si vous suivez un petit peu l'actualité, là, c'est ce général israélien qui s'appelle Eisenkot, quelqu'un qui est très respecté, parce que c'est un militaire, droit dans ses bottes militaires. Il faut savoir que les militaires israéliens sont très légalistes. Hein, on va imaginer un coup d'État en Israël, ils respectent la loi et l'ordre israélienne, mais c'est aussi des grandes gueules. Rabin est un militaire, etc. Et qu'on pourrait placer au centre droit, au centre gauche, quelque chose comme ça. Et l'important, c'est de voir s'ils ont la capacité de réunir une coalition qui pourrait renverser la coalition actuelle, ce qui n'est pas du tout certain. Enfin, ce serait déjà pas mal, mais il n'est pas du tout évident que ça résoudrait une baguette magique ce qui se passe actuellement dans le conflit. Et puis, il y a les partis arabes. 20%, c'est pas énorme, mais en même temps, c'est pas rien, et ils ont beaucoup de mal à s'entendre entre eux. Et il y a une espèce de piège de la mâchoire. Si certains partis israéliens le souhaitent s'associer avec eux, ça va servir de repoussoir à un certain nombre et d'arguments deux Israéliens, et globalement, là on parle des politiques, mais si on considère la société israélienne, tristement, mais la société israélienne s'est radicalisée après le 7 octobre, et on peut le comprendre, déjà par l'horreur de ce qui s'est passé, et puis la violence symbolique naturellement, Et donc, la société israélienne, elle s'était arrêtée au 7 octobre. Jusqu'à la fin, jusqu'à la libération des otages ou le corps du dernier otage qui a été rendu il y a quelques mois. Mais encore aujourd'hui, énormément d'Israéliens disent il n'est pas possible de discuter avec les Palestiniens, etc. etc. Et donc, son pays penche vers la droite, et il penche d'autant plus vers la droite qu'il y a cette extrême droite à la fois suprémaciste et ultra-religieux, qui démographiquement devient de plus en plus importante avec un agenda politique, un peu comme l'extrême droite des États-Unis. Hein, et donc, les ultra-religieux, tels qu'on imagine, quand on ne connaît pas trop le pays, c'était un peu le folklore israélien. Aujourd'hui, c'est une composante politique très importante par le poids du présent et par la volonté de ce que veulent le grand Israël, la colonisation.
0: Je vous renvoie à la lecture des livres de Nir Avishai Cohen, le dernier, comme un étranger dans mon propre pays, venant donc après Aimer Israël, soutenir la Palestine, histoire d'un Israélien d'aujourd'hui. Les deux sont publiés chez L'Harmattan et en vente dans toutes les bonnes librairies. Quant à la nouvelle association créée par Bertrand Bloch, Bordeaux Israël Palestine, des voix pour la paix, si vous voulez la rejoindre, rendez-vous sur le site contact@bordeauxisraelpalestine.com. Et j'imagine qu'on reparlera de tout cela très vite dans cette émission, notamment après les élections législatives du 27 octobre prochain.

0: Cette chanson s'intitule « Ragine ». Pardonnez-la certainement mauvaise prononciation. C'est un hymne à la résilience et à la résistance de Gaza, enregistré par 25 artistes du Moyen-Orient et d'Afrique du Nord, dont le refrain dit ceci. « Les clés de ma maison restent dans mon cœur, et je reviens avec mes enfants dans les bras. Et si le monde entier s'oppose à moi, je reviens, ô mon pays, je reviens. »
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0: Et quoi d'autre dans mon couffin, pour reprendre la formule de notre ami André ? Et d'abord, la publication d'un nouveau numéro de la revue Ancrage, la 98e. On approche du numéro 100, dont on envisage déjà d'en faire quelque chose de particulier, une édition spéciale. Mais pour l'instant, c'est le 98 qui est arrivé cette semaine dans les boîtes aux lettres de nos abonnés et dans les librairies, les bonnes, elles se reconnaîtront. Dans ce nouveau numéro, donc, un gros dossier sur un anniversaire, celui du petit Vietnam de Sainte-Livrade, qui fêtait au CAFI cet été son 70e anniversaire. Ancrage avait délégué une bonne partie de sa rédaction pour couvrir l'événement. Et toujours nos belles histoires, celle du pianiste Emmanuel Ferrer-Laloé, qui a joué partout dans le monde avant de se poser dans un village du Lot-et-Garonne. Ou l'histoire de Natalia, elle aussi pianiste, qui a quitté la Russie et est devenue prof de piano à Bordeaux après beaucoup de tribulations. Et encore, ce couple de Belges qui élèvent des petites grises en Périgord. Alors ce ne sont pas des escargots, hein, les petites grises sont des vaches. Et encore, dans la mémoire des livres, les derniers ouvrages des Bordelais Alain Glicos et Pierre Morat, etc., etc., vous en aurez pour vos 7 euros. Et à propos d'ancrage, n'hésitez pas à visiter notre site ancrage.org et en particulier notre blog où nous documentons l'actualité au jour le jour, comme tout à fait récemment la grande manif du 6 octobre. Ou encore un papier sur le dernier livre de Richti Thibault, intitulé « Voleur de poules, combattre l'anti-tsiganisme ». Ce jeune homme, militant acharné pour la cause des gens du voyage, né dans une famille tzigane sédentarisée à Pineuil, en Gironde, vient justement d'être interpellé et emprisonné dans le cadre des manifs lycéennes et étudiantes en attente d'un procès. Il aurait notamment appelé à brûler l'Élysée. J'espère bien, lorsqu'il sera sorti de prison, l'inviter à ce micro pour nous éclairer sur sa communauté. Et pour rester dans le sujet, celui de la communauté gitane donc, Christophe Goussard, fameux photographe bordelais, fait appel au public intéressé pour une souscription d'achat pour son livre intitulé « Le village andalou El Campo » à propos de ces gitans d'origine catalane qui se sont installés à Bordeaux en 1964.
2: La jeunesse du projet, ce sont des éducateurs de la PCLP, du 6AS, de la mairie de Bordeaux, qui invitent à rencontrer, à photographier les enfants dont ils s'occupent. Et donc là, je rencontre des familles et s'ensuit 2-3 ans où j'y vais régulièrement. Et en parallèle de mes photographies, hein, de mes portraits, je mets en place des ateliers photo avec la bibliothèque de Bacalan. Atelier photo et écriture avec des enfants de ce village andalou et sur le village, mais aussi sur le quartier de Calon, la cité lumineuse où on va photographier. C'est avoir le regard de ces enfants d'un quartier où ils ne vont pas sans leurs parents, où ils commencent juste à être scolarisés à l'école Labarbe et au collège Buki, et il y a des d'écritures qui sont faites, et un premier livre sort aux éditions Le Festin en 96 à l'occasion du premier salon du livre, le titre « Regard d'enfant, virgule d'enfant gitan ». C'est un tout petit livre parce qu'on a eu un tout petit budget et il y avait cette frustration de ne pas avoir montré l'étendue de la matière qu'on avait récoltée, et avec mes photographies et avec les photos des enfants. Donc, il s'est passé 30 ans où moi,

0: Salut à toutes et tous, c'est Mathie. Vous écoutez Recherches Indociles sur la clé des ondes. Ici, on donne la parole à des jeunes chercheuses pour parler de leurs recherches, mais aussi des engagements qui animent leur travail. Dans cette émission diffusée en direct, je vous emmène dans les coulisses de la recherche, voir comment elle se fabrique, ce qui se cherche, ce qui résiste et pourquoi ça compte aujourd'hui. Faire une thèse, faire de la recherche, qu'est-ce que ça veut dire concrètement, à quoi ça sert et en quoi c'est politique? On se retrouve aujourd'hui pour notre sixième épisode déjà et je reçois aujourd'hui Jeanne Rémy qui est doctorante en littérature comparée en première année au laboratoire pluriel de l'université Bordeaux-Montaigne. Au programme aujourd'hui, comme d'habitude, on va parler de son parcours, de son travail et de comment on construit un projet de thèse. Salut Jeanne, merci d'être avec nous au studio de la Clé des Ondes.
1: Salut Mathie, merci à toi de me recevoir et à la Clé des Ondes.
0: Et avec grand plaisir. Au studio avec nous aujourd'hui, c'est le grand retour d'Harry qui vient faire des photos et qui vous fait tous coucou. Donc merci à elle. Et on a aussi Rosane qui est présente aujourd'hui pour assister à l'émission. Coucou Rosane. Elle vous fait coucou aussi. Donc, avant de commencer cette émission qui, oui, parle de recherche, mais qui reste indocile, je tenais à apporter tout mon soutien aux lycéens et lycéennes mobilisés en ce moment, à tous les étudiants et étudiantes qui bloquent les facs, qui se regroupent en AG et qui ont rejoint les lycéens et lycéennes. Je tenais à le dire à l'antenne, vous êtes un exemple pour tous, un exemple à la fois de courage et de force militante, et je ne peux qu'encourager tous les corps de métier et tous celles qui le peuvent à les rejoindre. Ce n'est juste pas possible de rester neutre ou mesuré vis-à-vis d'une telle violence d'État, qu'elle soit institutionnelle, avec la casse des services publics, l'abandon de l'école, de l'hôpital public ou bien la violence matérielle et physique qu'on voit dans l'intensité de la répression qui a lieu depuis le début du mouvement. Donc voilà, c'est des sujets qui sont typiques en sociologie, la violence institutionnelle, etc. Et des fois, c'est bien de ne pas faire que l'étudier et d'aller soutenir ce qui se passe réellement. Donc voilà, à tous celles qui luttent, vous avez tout mon soutien. J'espère vous croiser dans la rue, faire des 6-7 avec vous, des battles d'aura entre lycéens et lycéennes. Je ne sais pas exactement ce que je dis là, mais... ou en tout cas, à vous distribuer du sérum phi. Voilà, j'aurai enfin réussi à réaliser mon rêve, c'est-à-dire parler de 6-7 à l'antenne de la Clé des Ondes. Pour revenir à notre sujet, Jeanne, je vais d'ailleurs avoir un peu de mal à t'appeler Jeanne, parce que en fait, je te connais moi sous le nom de Johnny, et toi tu me connais sous le nom de Harlow, puisque nous sommes avant tout coéquipières de Roller Derby. On s'est donc vus dans pas mal de situations hors recherche, que ce soit sur un track de roller ou bien dernièrement dans des montagnes russes, littéralement, à Walligator. Mais au niveau de la recherche, et puisque c'est l'objet quand même de notre rendez-vous aujourd'hui, tu es doctorante, donc comme je le disais, en littérature comparée à l'université Bordeaux-Montaigne en première année, et tu travailles sur les discours et les représentations de l'inceste dans la bande dessinée, un sujet difficile mais très important. Donc Jeanne, est-ce que tu peux commencer par nous raconter ton parcours et le chemin qui t'a conduit à te lancer dans une thèse ?
1: Oui, j'ai un parcours qui est assez académique en fait, qui sort pas trop de l'ordinaire, où je suis passée par le parcours classique de l'université, l'éducation supérieure publique, avec une licence et ensuite un master, et j'ai fait une année de pause pour préparer mon projet de thèse, et me voilà maintenant en doctorat. J'ai fait une licence de littérature un peu hors des clous qui s'appelle la licence Lettres Babel et qui est donnée à l'université Bordeaux-Montaigne, qui s'intéresse à la littérature du monde et pas seulement à la littérature francophone. Et ensuite un master qui s'appelle le master bande dessinée édition théorie critique qui, à nouveau, c'est un master de l'université Bordeaux-Montaigne qui n'existe pas ailleurs et qui est un master de recherche sur la bande dessinée avec des cours en commun avec le master édition pour avoir un côté un peu professionnalisant aussi. Donc même si j'ai suivi le parcours classique licence-master, j'ai quand même fait des formations assez spécifiques et qui ne sont pas données partout en France, qui sont vraiment uniques à l'université Bordeaux-Montaigne et qui m'ont permis de me spécialiser aussi dans des sujets un peu hors des normes.
0: Ok. Et à quel moment tu t'es dit que tu voulais aller vers la recherche ?
1: Ça s'est fait assez tardivement dans mon parcours. J'avais pas du tout en tête l'idée de faire une thèse, même quand j'ai commencé le master. Alors la recherche, ça me plaît voilà, depuis longtemps, mais j'avais pas forcément envie de poursuivre dans ce domaine-là. Et en master, de manière un peu, j'ai envie de dire presque aléatoire, et la thèse m'est tombée dessus parce que j'ai reçu un mail d'un des directeurs, des deux directeurs d'ailleurs du master, demandant si on souhaitait faire une thèse. Et je pensais que ce mail avait été envoyé à tous les étudiants, et pas du tout, il avait été envoyé à moi et une de mes camarades. Et donc ça m'a un peu mis sous le fait accompli, et je me suis dit, bah, finalement, pourquoi pas,
0: pourquoi pas moi. Ton nom a été déposé dans la coupe de feu à ton insu, pour faire une référence littéraire, bien sûr. Je m'adapte à mon public. Comment est-ce que t'as justement pris ce taureau par les cornes, un peu, de te dire ok, ben ça a été envoyé à moi, pourquoi pas une thèse, qu'est-ce que tu penses que ça va t'apporter, et qu'est-ce que pourquoi tu te lances dans cette aventure?
1: Je crois que au fur et à mesure aussi de mon parcours en master, je me suis rendu compte à quel point c'était rigolo, la recherche, et particulièrement la recherche en bande dessinée, qui me plaît vraiment beaucoup. Et donc cette perspective là d'en faire finalement mon métier aussi, ça m'a plu, et je crois que j'ai aussi découvert un peu à ce moment-là que les métiers plus traditionnels me plaisaient pas forcément. J'aime pas trop être enfermée dans un endroit et travailler tout le temps sur la même chose tous les jours. Je crois que c'est vraiment pas quelque chose qui me convient bien, et la recherche permet un peu une liberté aussi de ce sur quoi j'ai envie de travailler, des lieux dans lesquels j'ai envie de travailler. Et ça, je crois que ce côté assez adaptatif à chacune des personnalités des chercheuses, ça me plaît beaucoup.
0: Oui, effectivement, ça laisse pas mal de fluidité, et même si c'est quand même une grosse charge de travail, ça peut laisser en tout cas de la fluidité d'horaire, notamment pour faire de la radio, par exemple. Est-ce que, donc, t'es en première année, est-ce que tu peux nous partager comment tu es financée, toi? Parce que là, tu as dit en faire son métier, donc il faut rappeler effectivement aux auditeuristes que dans certains cas, on peut être payé pour faire des thèses. Est-ce que toi, c'est ton cas, et c'est sous quel financement?
1: Oui, bah c'est mon cas, j'ai eu un contrat doctoral, donc je suis payée par l'école doctorale Bordeaux-Montaigne, rattachée à l'université Bordeaux-Montaigne, et c'est donc, je pense, l'un des plus gros financements de thèses actuellement en France, avec les thèses CIFRE également, et c'est malgré tout un contrat qui est quand même assez bien payé. C'est pas qui a été revalorisé il y a quelques années, si je me trompe pas, et de fait les doctorants et doctorantes qui sont actuellement sous contrat sont quand même relativement bien payés. J'ai jamais été aussi bien payée qu'actuellement.
0: Oui.
1: Et donc c'est vrai que ça assure une grande stabilité aussi, et une grande liberté dans la recherche, contrairement à des doctorantes et doctorants qui n'ont pas eu ce financement ou qui n'ont pas souhaité le recevoir.
0: Oui, c'est vrai qu'il y a des réelles disparités. On en parle un peu dans chaque épisode, mais de conditions matérielles en fait pour faire sa thèse, et ça a des réelles conséquences sur nos vies, et sur la manière dont on perçoit notre recherche, et la manière dont, enfin, à quel point on peut avoir du temps aussi à y accorder. Il faut savoir que les contrats doctoraux sont de 3 ans. Souvent, les recherches, en tout cas en sciences sociales, dépassent de beaucoup les 3 ans. Donc effectivement, ça apporte une forme de stabilité durant le contrat doctoral, mais ça pose aussi des questions comment est-ce qu'on finance, comment on continue à payer son loyer quand le contrat s'arrête. Et puis ensuite, on en a un peu parlé dans les épisodes précédents, mais il y a la question aussi de qu'est-ce qu'on fait après la thèse, et souvent, ce qui est, comme tu disais, on est quand même assez relativement bien payé dans le cadre de nos doctorats, de notre contrat doctoral, mais les postes auxquels on peut prétendre juste après en tout cas la thèse et le contrat doctoral, comme les postes d'ATER dont on a parlé dans l'épisode 4, en fait ils sont moins bien payés que la thèse. Donc voilà, on se dit, ah super, on commence une thèse et puis on va augmenter, entre guillemets, comme généralement les trajectoires professionnelles, et en fait non. Voilà, c'était important de le dire. Et justement, donc, quelles ont été les étapes, toi, pour obtenir ton financement? Donc, tu as dit que tu avais eu un contrat doctoral avec l'université Bordeaux-Montaigne. Ça se passe comment? C'est un concours? C'est où il y a assez de contrats? Comment tu peux nous en parler?
1: Ouais, cette année, il y avait 26 contrats et on était 42 candidats. Donc il y a eu plus de 50% des personnes qui ont candidaté, qui ont obtenu un contrat. Je crois que c'est un pourcentage qui est quand même assez haut actuellement dans l'université parce que les contrats se font rares. Par contre, ce qu'il faut peut-être rappeler, c'est qu'à Bordeaux-Montaigne, il y a 13 laboratoires différents. Et donc, ça fait théoriquement 2 contrats par laboratoire, ce qui est quand même pas énorme non plus. Pour obtenir ce contrat, d'abord, il faut trouver des directeurs ou directrices pour sa thèse. C'est quelque chose qui m'a pris un peu de temps. En même temps, je ne me suis pas penchée dessus tout de suite. Mais je suis donc en co-direction, là, avec une professeure du laboratoire pluriel, donc, qui s'appelle Marie Degand, et mon directeur de mémoire, qui est dans un autre laboratoire, qui s'appelle le laboratoire climat, et qui est Nicolas Labarre.
0: Est-ce que tu peux nous dire justement comment est-ce qu'on choisit les directions de thèse, sur quoi on se base? Est-ce que c'est forcément la personne qui nous a dirigé en master ou...
1: Non, pas du tout. Après, c'est vrai que j'ai un objet d'étude qui est un peu particulier, qui est la bande dessinée. Et le laboratoire pluriel, c'est un laboratoire assez vaste, mais qui s'intéresse surtout à la littérature. La bande dessinée n'a pas de laboratoire dédié à l'université, ça n'existe pas. Et donc, lorsqu'on fait une recherche en bande dessinée, il faut s'intégrer à d'autres laboratoires qui ont des objets de recherche peut-être similaires, mais qui ne sont pas tout à fait les mêmes. Et j'avais quand même envie de m'inscrire dans ce laboratoire de littérature, j'aurais pu aller ailleurs, mais donc j'ai trouvé quelqu'un, Marie Degand en l'occurrence, qui est au sein du laboratoire de littérature, et qui elle est aussi spécialiste des questions de genre dans la littérature. Donc en rapport à mon sujet, ça pouvait être aussi intéressant d'avoir cette personnalité-là. Mais c'est pas du tout une spécialiste de la bande dessinée, d'où la co-direction avec Nicolas Labarre, qui lui est un spécialiste de bande dessinée, notamment de bande dessinée nord-américaine, à laquelle je m'intéresse spécifiquement. Donc ça permet aussi d'avoir 2 profils qui se complètent pour m'accompagner dans cette recherche.
0: Oui, parce que c'est vrai que quand on pense thèse en littérature comparée, on ne pense pas tout de suite à la bande dessinée. Est-ce que tu as eu du mal à faire valoir un peu le fait que oui, la bande dessinée, ça peut être un objet de recherche et ça doit être un objet de recherche qui s'insère dans la littérature et pas juste dans quelque chose de peut-être plus artistique ou je ne connais pas bien les écoles doctorales et les disciplines, mais tu vois, ça pourrait être dans d'autres domaines, dans d'autres champs.
1: Oui, actuellement en France, la recherche en bande dessinée, elle s'inscrit beaucoup dans les recherches sur des aires géographiques. Donc, par exemple, le laboratoire climat, c'est un laboratoire d'études anglophones. Donc là, il peut y avoir des thèses sur la bande dessinée anglophone qui se déroulent au sein de ce laboratoire. Ou en histoire, pour des personnes qui souhaitent faire de l'histoire de la bande dessinée, des histoires culturelles. Ça peut être aussi une possibilité. Et ensuite, en littérature, mais ce n'est pas forcément ce qui est majoritaire. Je crois qu'il n'y a pas trop de difficultés au sein du cercle universitaire à faire valoir que la bande dessinée a un objet d'étude valable, en tout cas pas à Bordeaux, parce que c'est aussi un foyer d'études de la bande dessinée, à Bordeaux-Montaigne. Par contre, en effet, lors de l'audition pour le contrat doctoral, donc il y a eu d'abord un écrit, puis ensuite un oral, pendant l'audition orale, il y avait un élu de la mairie de Talence qui m'a questionné à ce sujet-là, qui faisait partie du jury et qui m'a demandé pourquoi étudier la bande dessinée. Donc je crois que c'est pas forcément quelque chose qui est mis en cause au sein de l'université, mais peut-être dans des sphères extérieures qui connaissent moins le média et moins le fonctionnement aussi de la recherche.
0: Oui, c'est vrai. Oui, c'est vrai, quand on postule et qu'on candidate à des concours de nos écoles doctorales, il faut savoir que nos écoles doctorales sont pluridisciplinaires. Et par exemple, moi, mon école doctorale, c'est EDSP2. Alors, c'est beaucoup, y a beaucoup de représentants de disciplines de santé publique, par exemple, donc pharmacologie, épidémiologie. Et effectivement, d'aller en fait présenter son sujet de recherche à des personnes qui ne sont pas forcément sociologues. Et on peut avoir aussi ce genre de questions. Moi, j'ai eu la chance de faire. D'avoir un sujet de thèse qui mêle, personnes trans en prison, femmes cis en prison, mais surtout santé. Donc ça, je les ai chopées avec l'approche santé, voilà. Mais ça peut être tout un enjeu, effectivement, d'aller expliquer quels sont les enjeux un peu sociaux et politiques de nos recherches. Et c'est ce qu'on essaye de faire dans Recherche un dossier, d'ailleurs. Est-ce que, d'ailleurs, tu peux donc présenter ton sujet de thèse exact aux auditeuristes et comment est-ce que tu en parles aux personnes qui ne connaissent pas du tout ce domaine?
1: Oui, donc moi je m'intéresse aux discours et aux représentations de l'inceste dans la bande dessinée franco-belge et nord-américaine. Donc ça c'est la partie comparatiste, on va dire, de mon sujet, la question des deux aires linguistiques et deux aires géographiques. C'est un sujet qui a donc deux axes différents. D'une part, la question des représentations de l'inceste dans la bande dessinée. Ça, je pense que c'est assez facile à comprendre. Comment est-ce qu'on représente des situations d'inceste dans la bande dessinée? Il y a différentes façons de le faire et différents courants, différents genres pour catégoriser ces représentations. Ça peut être de l'autobiographie, ce qui se fait, je vais pas dire de manière... nombreuses en ce moment, mais en tout cas il y a plusieurs œuvres qui sont sorties récemment autobiographiques sur l'inceste en bande dessinée, mais ça peut être aussi la pornographie à laquelle je m'intéresse. Je me limite pas du tout à la question de l'autobiographie ou de l'essai sur l'inceste en bande dessinée. Il y a aussi cette question là de l'érotisation et de la pornographie de l'inceste dans la bande dessinée. Et d'autre part, je m'intéresse au discours professionnel qui entoure ces représentations, cette fois-ci dans un volet peut-être un peu plus sociologique, pour essayer de comprendre comment est-ce que ces représentations, elles vivent dans un milieu professionnel, comment est-ce que les éditeurs souhaitent ou pas les éditer, les modifier, les transformer, et comment est-ce que ensuite la chaîne du livre se sépare en plein de métiers différents. Donc comment est-ce que les diffuseurs, distributeurs s'emparent de ces objets-là, en parlent aux libraires, comment est-ce qu'à leur tour les libraires s'en emparent, les lisent ou pas, les conseillent ou pas. Et enfin, peut-être les bibliothécaires et le lectorat lui-même. Quoi est-ce que ces œuvres-là, elles peuvent résonner avec tous ces corps de métier et avec la société globalement?
0: Ouais, donc une sorte d'étude de la production et de la circulation, en fait, des représentations de l'inceste dans la bande dessinée.
1: Exactement.
0: Waouh.
1: Tu l'as super bien résumé.
0: Mais oui, parce que quand t'as dit sociologique, ça m'a allumé, c'est bon. Et on va passer un peu après sur... Enfin, on va parler de tes méthodes, parce que moi, je suis assez curieuse de savoir comment tu t'y prends, puisque, effectivement, moi, je connais beaucoup la recherche en sociologie et sciences humaines et sociales. Mais avant ça, est-ce que tu peux nous partager comment est-ce que t'as construit ce projet de recherche? Qu'est-ce qui t'a donné envie de travailler sur cette question?
1: C'est un sujet qui me trotte dans la tête depuis assez longtemps parce que j'avais envisagé de le faire comme sujet de mémoire de fin de master. Finalement, je suis partie sur quelque chose de très différent. Mais tout de même, c'est quelque chose qui me trotte dans la tête depuis longtemps et qui naît de deux constats, d'une lecture et puis d'un constat plutôt. D'une part, la lecture de l'album qui s'intitule « Ce que Cécile sait » de Cécile C., sous-titré « Journal d'une sortie d'inceste » et qui est une bande dessinée sous forme de journal intime, entrecoupé de pages typographiées qui sont des petits essais sur l'inceste et sur comment l'inceste s'inscrit dans notre société en France. Et c'est vraiment un ouvrage qui m'a chamboulée, qui m'a touchée et qui m'a fait m'interroger sur la question de l'inceste en premier lieu. Ça a été ma porte d'entrée dans les études sur l'inceste. Et ça m'a aussi intriguée de voir que Cécile C avait choisi la forme de la bande dessinée pour raconter à la fois son histoire, mais aussi parler de l'établissement de l'inceste dans notre société. Et par ailleurs, la bande dessinée est un monde qui a été secoué par une affaire de représentation d'inceste avec l'affaire Vivès au Festival d'Angoulême. qui a été une autre de mes interrogations premières sur l'établissement de ce sujet.
0: Est-ce que tu peux revenir un peu rapidement sur qui est Bastien Vivès et ça a chamboulé pas mal le Festival d'Angoulême. Est-ce que tu peux un peu raconter?
1: Oui. Bastien Vivès, c'est un auteur de bande dessinée donc, qui produit depuis une vingtaine d'années maintenant, qui est un auteur assez prolifique. Il a réalisé beaucoup d'albums, il a réalisé une série assez populaire qui s'appelle Last Man, et il a fait aussi beaucoup de productions numériques sur des blogs, de choses assez diverses et variées, mais ces 15 dernières années, sa production, elle s'est tournée vraiment vers la pornographie, et particulièrement vers la pornographie infantile, donc la pédopornographie, et ce qui a été peut-être peu dit, je trouve, en tout cas ça m'a questionnée sur cette question de l'affaire Vivès, c'est que les œuvres qui sont mises en cause, ce sont toutes des œuvres dans lesquelles la pédopornographie, elle est incestueuse, systématiquement. Bastien Vivès était donc programmé pour l'édition 2022, si je ne me trompe pas, du festival, pour une exposition qui était une exposition carte blanche dans laquelle le festival laissait à Bastien Mifest le choix de ce qu'il souhaitait exposer ou pas. Et lorsque
0: festival
1: d'Angoulême, ouais, festival international de la bande dessinée à Angoulême, qui est le plus gros festival de bande dessinée en Europe. Et donc, quand le programme est sorti du festival, il y a eu une vague de révolte contre cette programmation qui est partie des réseaux sociaux et de personnes qui ne sont pas spécialistes de la bande dessinée de prime abord. Mm-hmm. Donc, surtout deux influenceuses dont les noms sur Instagram sont « Je suis une sorcière » et « C'est quoi cette insulte ?» qui se sont emparées du sujet, qui ont fait beaucoup de recherches sur Bastien Vivès lui-même et sur ses œuvres, bon, qui ont permis de relever que Bastien Vivès n'est pas une personne très sympathique et non. qui, par ailleurs, avait insulté énormément de personnes, et notamment d'autrices de bandes dessinées sur les réseaux sociaux. Et donc, cette affaire, elle a été très médiatisée. Il y a une pétition qui a été lancée au Sénat et quatre associations ont porté plainte contre Bastien Vivès pour ses œuvres. À ce moment-là, le festival a déprogrammé Bastien Vivès en justifiant que c'était pour la sécurité de l'auteur. Et on a ainsi donc conclu l'affaire de programmation de Bastien Vivès au festival, mais qui est une affaire qui se poursuit, puisqu'il est mis en cause par ces associations-là. Il devait être jugé en mai, et le parquet de Nanterre s'est jugé incompétent pour traiter cette affaire. Et donc, pour l'instant, il n'y a toujours pas eu de procès.
0: D'accord.
1: Voilà pour le récit. Et donc, ces trois œuvres mises en cause parmi d'autres, hein, parce qu'il y en a plusieurs, mais ce sont une bande dessinée chez Glénat qui s'appelle Petit Paul, qui est sortie en 2018, et deux autres chez Les Requins Marteaux, Les Melons de la Colère et La Décharge Mentale, qui sont à chaque fois des bandes dessinées avec des représentations d'inceste pédopornographique.
0: Et est-ce que ces ouvrages-là, enfin ces bandes dessinées-là, elles sont toujours vente ?
1: Ouais. Tout à fait. Alors, il y a eu un scandale sur Petit Paul à sa sortie parce qu'il était en vente sans blister, notamment dans des grandes enseignes comme la Fnac, où il était mis en pile sans blister, accessible à toutes et tous. Or, la pornographie en France doit être vendue sous blister pour ne pas être accessible au lectorat enfant. Et donc, maintenant, Petit Paul est vendu sous blister, mais on peut toujours le commander, le lire sans aucun problème.
0: Pour les auditeuristes, on souffle en studio, on souffle fort. Oui, que dire, à part que les hommes s'en sortent bien trop facilement. Et donc tu disais que c'est ces deux éléments-là qui t'ont amené à te questionner un peu sur ce sujet.
1: Oui.
0: Et ensuite, pourquoi la comparaison et comment est-ce que c'est apparu dans la construction de ton objet de recherche ?
1: C'est quelque chose qui est assez inhérent à la bande dessinée, je trouve, parce que la bande dessinée, c'est un média qui s'est structuré dans trois aires géographiques et linguistiques principales, qui sont l'ère dite franco-belge, l'ère nord-américaine et l'ère est-asiatique, avec un grand vivier au Japon. Et entre ces aires géographiques et linguistiques, il y a énormément d'échanges. Et donc, il me paraît assez essentiel de, lorsqu'on en étudie une, il faut aussi en étudier au moins une autre pour comprendre comment est-ce que les œuvres circulent. C'est ce qu'on appelle des échanges transnationaux entre les œuvres. Et montrer comment est-ce que les auteurs, autrices d'une ère géographique et linguistique influencent celle de l'autre et inversement. D'où la méthode comparée sur cette question-là, particulièrement parce que la bande dessinée contemporaine, elle s'est vraiment structurée autour de mouvements contre-culturels et ce qu'on appelle la bande dessinée underground, qui part des États-Unis et qui arrive en France assez rapidement. Hein. C'est les États-Unis en 1967 et ça arrive en France dès les années 70. Donc là, il y a eu un gros courant de circulation qui a amené à des productions aussi de représentations incestueuses et incestuelles. Dès 1969, une bande dessinée d'un auteur très important, un auteur au cœur de l'underground américain qui s'appelle Robert Crumb, avec vraiment une bande dessinée pornographique incestuelle, mais qui arrive en France très vite.
0: Et en termes de là, on entre un peu dans tes méthodes. Comment est-ce que tu sélectionnes les bandes dessinées que tu étudies ? Parce que là, quand il y a des représentations de l'inceste et du climat incestuel, ou en tout cas de pornographie, comme tu le disais, j'imagine qu'il y a, ben, il y a un peu de deux côtés. Enfin, en tout cas, c'est ce qui me vient sans y connaître grand-chose en bande dessinée. Mais il peut y avoir effectivement ce que tu as mentionné sur tout ce qui va être témoignage et autobiographique. Et j'imagine qui vont être plus, peut-être parus. Ce que Cécile sait, ça a été paru, il me semble, en 2024. Ouais. Enfin, c'est paru en 2024. Ouais, et j'imagine, comme on assiste à une sorte de... J'aime pas les termes de libération de la parole, mais en tout cas, tu vois, on entend de plus en plus parler, en tout cas, d'inceste et de climat incestuel. Donc, j'imagine qu'il y aurait cette première partie, enfin, cette première catégorie de récits et de dévoilement de ce qui a été vécu. Et j'imagine aussi, mais peut-être surtout, contredis-moi si c'est pas du tout ça, mais des représentations qui questionnent pas du tout la pratique, et qui, en fait, la mettent en scène sans voir le problème, entre guillemets.
1: Mmh. Oui, donc en effet, il y a vraiment ces deux côtés, témoignage, autobiographie, et le côté érotisation sans questionnement. Il y a aussi un troisième volet qui va être la fiction, qui vient questionner. Donc là, c'est pas un témoignage ou une autobiographie, on passe par le recours de la fiction pour quand même aller questionner la domination incestueuse, le système d'inceste dans les pays comme la France ou les États-Unis, sans que ce soit vraiment une autobiographie. Donc ça fait trois volets, on peut dire, principaux d'œuvres potentielles. Pour établir le corpus, c'est un peu... Bon, je suis en plein dedans, du coup, et c'est un peu un moment de grand tâtonnement, parce que après les premières recherches, si on tape BD inceste, bon, bah, on en trouve quelques-unes, les plus connues. Mais ensuite, tout le volet, notamment érotique et pornographique, il n'est pas vraiment, on va dire, diffusé, ou en tout cas présenté comme étant une littérature de l'inceste.
0: Oui, et j'imagine donc, le site de la FNAC, il n'y a pas une catégorie inceste en BD.
1: Il faut aller lire des choses et espérer trouver, ou ne pas espérer trouver, tout dépend de comment est-ce qu'on prend le côté du problème. Et ça, c'est pas seulement sur le volet, d'ailleurs, érotique ou pornographique. Par exemple, je pense à un album de Julie Delporte qui s'appelle Corps Vivante, dans lequel il est jamais annoncé qu'il s'agit d'une histoire qui vient traiter de l'inceste, parce que l'inceste, il est pas au cœur du sujet non plus.
0: Oui, c'est
1: mais il en demeure que c'est une question intéressante dans l'album. Comme c'est pas le sujet principal, c'est pas annoncé comme tel dans le résumé ou dans les articles qui peuvent être faits sur l'album. Donc c'est vraiment un moment de grand tâtonnement où là j'ai passé par exemple la journée de mardi, j'étais à la Cité internationale de la BD à Angoulême pour aller lire leurs connexions.
0: Tous les albums de Bastien Vivès.
1: Et jeter tous les albums de Bastien Vivès, les mettre au feu pendant la manifestation à Angoulême.
0: Super.
1: Il y a une grande bibliothèque patrimoniale de bande dessinée à Angoulême et donc là je leur ai fait sortir des caisses entières de revues pour aller feuilleter, essayer de trouver des choses. Donc c'est vraiment du tâtonnement en fait, c'est un peu y aller les yeux fermés.
0: Et oui, parce que j'imagine qu'il y a des œuvres dans lesquelles l'inceste est nommé, l'inceste est vraiment dit comme ça, et peut-être qu'il y a des représentations plus graphiques et plus subtiles et métaphoriques que ça, et ça, effectivement, à part le lire...
1: On tombe dessus un peu par hasard, et d'ailleurs c'est quelque chose, je crois que peut-être j'ai entendu dans le podcast, ou peut-être une nuit, dans la personne qui parle dans ce podcast, Charlotte Pudlowski, si je ne me trompe pas, indique que lorsqu'on commence à s'intéresser à l'inceste, en fait ça nous tombe sous les yeux, et dès qu'on lit un truc, dès qu'on écoute un truc, on se retrouve confronté à des histoires d'inceste, et c'est un peu ce qui s'est passé quand j'ai commencé à m'intéresser à ce sujet. Je me suis rendu compte qu'il y a plein de bandes dessinées dans mes lectures personnelles qui, en fait, vont traiter de ce sujet, mais de manière un peu détournée, un peu cachée, ou alors vraiment un peu anecdotique presque dans l'histoire, où ça va être deux planches dans lesquelles il est mention d'une histoire d'inceste sur une BD de 300 pages, et pourtant c'est présent. Et ça, je trouve ça intéressant aussi de montrer que, même si c'est un détail dans la diégèse, dans le récit, ça reste quelque chose qui est présent et dont on parle.
0: Oui, c'est de ça dont je parlais quand je parlais de libération, enfin, encore ce terme terrible, de libération de la parole, mais en tout cas, j'ai l'impression que de plus en plus, actuellement et depuis quelques années, on assiste à... Justement, on commence à mettre des mots sur... bon, déjà, il y a une prise en compte qui est toujours très insuffisante, mais en tout cas, qui prend forme sur les violences faites aux enfants, et notamment de l'inceste, avec notamment les podcasts, effectivement... Il y a un podcast à soi aussi, il me semble, qui avait fait un podcast sur le climat incestuel. Et tu cites « Ou peut-être une nuit », effectivement, de Louis Média. Et c'est effectivement Charlotte Pudlowski. Mais On met de plus en plus des mots là-dessus, donc j'imagine que pour tout ce qui a été produit avant, c'est à toi aussi d'aller mettre un peu les mots, d'aller fouiller.
1: Après, il y a une bande dessinée américaine qui est relativement connue, je vais dire, sur le sujet, qui s'appelle Daddy's Girl de Debbie Dreschler et qui est parue en 1991, si je ne me trompe pas, 96, et c'est 99 pour sa traduction en France, et qui là est vraiment un ouvrage fondateur en bande dessinée sur la question notamment du témoignage. Alors c'est présenté pas comme une autobiographie, mais alors ça a été reçu immédiatement comme une autobiographie. C'est ce qu'on appellerait de l'autofiction, où Debbie Dreschler prend le détour d'une fiction en prenant des personnages qui ont des noms différents de, ceux de son entourage et du sien, pour raconter une histoire qui lui est propre. Donc c'est pas tout récent non plus, mais c'est vrai que maintenant la production elle se diversifie, il y a de plus en plus d'œuvres qui sont publiées, peut-être parce que les éditeurs et éditrices sont de plus en plus prêts à les publier aussi, et que le public est de plus en plus prêt à écouter et à recevoir ces discours-là.
0: Oui, j'avais discuté avec une sociologue un jour qui m'avait dit « il n'y a pas de libération de la parole, il y a une libération de l'écoute ». Et je trouve ça assez intéressant, même si les oreilles sont encore trop bouchées, je trouve, si je peux continuer cette métaphore d'oreille. Et alors, pardonne-moi cette question de sociologue, mais est-ce que tu as une question de recherche? Comment ça se passe? Parce que est-ce que tu as une méthode plutôt inductive, c'est-à-dire tu vas regarder dans les albums de bande dessinée et ensuite tu vas construire un peu tes questionnements, ou est-ce que tu pars une autre démarche qui s'appelle hypothético-déductive, qui est en fait d'avoir des hypothèses et on va se confronter à ce que nous on appelle le terrain de recherche pour aller vérifier ou infirmer ces hypothèses-là?
1: Je pense que dans la construction de mon sujet actuellement, c'est plutôt l'idée d'aller voir ce qui se passe dans les œuvres en premier lieu et de voir ce que ça peut faire ressortir comme question de recherche. Okay. Après, il y a déjà, je pense que quand on commence la recherche, on a toutes et tous des présupposés, des hypothèses sur nos sujets de recherche. Donc il y a déjà des choses qui me viennent à l'esprit, notamment sur les représentations graphiques ou non de l'inceste. Dans quelle mesure est-ce que dans l'autobiographie, on va représenter la relation incestuelle graphiquement, représenter les rapports sexuels incestueux. En réalité, c'est assez rare. Et ça, c'est peut-être un de mes premiers présupposés. Dans ce que j'ai lu, c'est assez rare. Est-ce que dans ce que je vais lire au fur et à mesure de ma recherche, ça va rester rare ou pas? Ça va être au fur et à mesure que je vais pouvoir m'en rendre compte. Alors qu'au contraire, dans la fiction érotique, pornographique, le rapport sexuel incestueux, il est au cœur des œuvres. C'est vraiment une représentation majeure et quelque chose qui est constitutif du genre des œuvres.
0: Ok. Est-ce que c'est aussi en lien avec... ça, c'est mon prisme sur le genre. Hein, toujours, moi, je fais une recherche où j'interroge beaucoup les rapports sociaux de genre. Est-ce que tu vois déjà des différences entre les auteurs de bande dessinée et les auteurices?
1: Ouais, bien sûr. Dans ce volet pornographie et érotisme, j'ai pour l'instant pas de femmes dans mon corpus, c'est que des auteurs masculins. À l'inverse, dans le volet témoignage, autobiographie, j'ai presque exclusivement des femmes ou des minorités de genre, et il n'y a pas d'hommes. Donc il y a vraiment une sorte de de discordance dans mon corpus, alors qu'il va peut-être être amené à bouger, encore une fois, hein, c'est mon corpus premier et je continue mes recherches de corpus, donc à voir ce qui se passe au fur et à mesure. Mais il y a quand même déjà une petite séparation par genre du côté des auteurs et autrices.
0: Et ça, tu vas le prendre en compte dans ta thèse ou tu penses pas?
1: Je pense que c'est important quand même. Je m'intéresse aussi à ça et je me raccroche aussi au volet genre du laboratoire pluriel au sein de ma recherche. Donc c'est quelque chose qui est, je pense, important à traiter.
0: J'ai une dernière petite question avant la pause musicale. Du coup, tu lis plein de BD. Est-ce que t'as plein de BD chez toi? Je sais, j'ai aidé à ton déménagement, je sais que t'as beaucoup de J'aime lire. J'en ai porté du J'aime lire. Est-ce que du coup, comment est-ce qu'en fait, tu les stockes? Comment tu stockes ton matériel d'analyse, ton matériau? Est-ce que tu les scannes? Est-ce que tu les as toutes chez toi?
1: Non, alors j'ai pas tout mon corpus chez moi. Par contre, j'ai plein de BD, c'est vrai, mais il y a plutôt plein de BD qui sont pas dans mon corpus. J'ai en effet plein de J'aime lire parce que j'ai fait mon mémoire de recherche sur J'aime lire, si on peut le préciser. Je vais scanner, je scanne, j'ai des BD en numérique et j'ai aussi comme diraient les jeunes, je fais du bibliothèque maxing. Je vais partout dans plein de bibliothèques. La BU de Bordeaux-Montagne est fermée actuellement, mais sinon c'est vraiment un chouette endroit avec plein de bandes dessinées, un étage bande dessinée album jeunesse qui est vraiment bien fourni. J'habite à Bègles, donc je vais à la bibliothèque de Bègles. Il y a aussi le réseau des bibliothèques de Bordeaux qui est très conséquent avec, je dirais, une quinzaine de bibliothèques. Et puis la bibliothèque patrimoniale à Angoulême, qui est aussi un chouette endroit pour ma recherche, pour aller trouver des choses et puis échanger aussi avec les bibliothécaires qui peuvent m'indiquer plein de choses différentes.
0: Je garde ce terme de, puisque apparemment j'essaye de cosplay les jeunes en ce moment avec mes Six Seven et mes Battle Dora. Je garde donc le terme bibliothèque maxing en tête. J'avais découvert Brat de bibliothèque récemment, je l'ajoute à ma collection de mots à ressortir pour avoir l'air jeune à 31 ans. Écoute, on va rester sur ce bibliothèque maxing et on va faire une pause musicale. On va écouter un morceau que tu nous as choisi. Il s'agit de SOS d'un terrier en détresse de Daniel Balavoine. Bonne écoute.

0: 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On est dans l'émission Recherches Indociles où j'accueille Jeanne Rémy qui nous parle de sa thèse sur, attention, sujet sensible, sur les représentations et les discours liés à l'inceste, sur l'inceste d'ailleurs, dans la bande dessinée. Et là, on a écouté, donc c'était la pause musicale, comme vous l'avez remarqué, si vous venez de nous rejoindre, et on a écouté SOS d'intérêt en détresse de Daniel Balavoine. Attention, c'était la version de 1978 dans Starmania. Jeanne, est-ce que tu peux nous présenter pourquoi tu as choisi ce morceau ?
1: Oui, alors il y a deux raisons principales. La première, c'est que j'adore Starmania, que j'adore Daniel Balavoine. Et que, donc tu avais mentionné au début que tu me connaissais plutôt sous le nom de Johnny, que mon nom de derby Johnny Croque-Mort, il vient de ce personnage-là qu'on a entendu qui s'appelle Johnny Roquefort dans Starmania.
0: Mais non !
1: Et donc voilà, c'est l'origine de mon derby name, c'est ce personnage-là.
0: Ah ouais, le lore de Johnny Croque-Mort, waouh, super, ok. Eh bien, puis, ce sera dit à l'antenne.
1: je l'ai dit au monde désormais, tout le monde le sait. Et puis également parce que dans cette chanson, le personnage donc Johnny Roquefort dit « J'ai toujours confondu la vie avec les bandes dessinées ». Et ça, c'est aussi un peu au cœur de mon sujet. En quoi est-ce que les représentations en bande dessinée, elles ont une influence sur la société, ou est-ce qu'elles en ont une, tout simplement? Et c'est quelque chose qui me paraît intéressant, parce que la bande dessinée, contrairement à la littérature qui est généralement étudiée à l'université, c'est-à-dire une littérature assez savante et un peu confidentielle, la bande dessinée, c'est un média qui est extrêmement populaire et qui, actuellement en France, représente 25% du marché éditorial. 25% des livres vendus en France sont de la bande dessinée, que ce soit bande dessinée franco-belge, manga ou comics, mais ça englobe quand même une part vraiment importante. Un quart des livres vendus en France actuellement, c'est de la bande dessinée. Et donc, tout ce qu'on peut trouver dans la bande dessinée, ces représentations, on peut imaginer, on peut supposer qu'elles ont quand même une influence, d'une part sur le lectorat, sur les personnes qui les lisent, mais aussi sur la façon dont on vit dans la société et dont on s'organise en société. Et c'est un peu ce qui m'habite aussi comme question de recherche.
0: Ah mais donc tu vas finir par être sociologue toi aussi.
1: Je m'y dirige tranquillement.
0: Moi je veux que tout le monde soit sociologue. Mais j'ai l'impression que tout est sociologie finalement. Mais c'est peut-être une déformation professionnelle.
1: Non, je pense pas que ce soit... Je pense que tout est un peu sociologie. Après c'est vrai que dans les recherches en littérature et dans les recherches portées sur les arts, on a tendance un peu à se détacher des mondes réels de nos sociétés. Et ça, c'est pas trop quelque chose qui me paraît... Enfin, je vais pas commencer à critiquer toute la profession, mais c'est vrai que ça me paraît quand même assez pertinent de se raccrocher à nos sociétés et au monde dans lesquels on vit. Donc ça, c'est aussi le volet discours, encore une fois, dans mon sujet, d'essayer de comprendre comment est-ce que ces représentations-là, elles s'organisent dans un monde éditorial, et ça me paraît vraiment intéressant, important. Je reprends les mots de ma collègue doctorante Caroline Poincheval qui tout à l'heure disait qu'on étudie les mots et les choses, et que les mots ce serait tout ce qu'on le texte, on peut dire, et les choses c'est la façon dont elles agissent sur la société ou tout simplement la société, et qu'il faut étudier les deux l'un dans l'autre pour essayer de comprendre pleinement nos objets de recherche.
0: C'est pas Victor Hugo qui a dit genre le mot c'est la chose ou quelque chose comme ça?
1: Peut-être c'est Victor Hugo. Après je crois qu'elle reprenait je sais pas si elle reprenait Yves Citon ou Pérec, parce qu'elle a cité les deux. Ou ouais, peut-être écoute... encore Michel Foucault, je sais pas. On a cité plein de gens.
0: On va continuer à être Jean-Michel à peu près, de toute façon.
1: On dira que c'est Victor Hugo.
0: Voilà. Bon, on peut dire que c'est nous.
1: C'est nous.
0: Qui va nous stopper, en fait. Justement, ça me permet de faire une super transition. Ni sur Michel Foucault, ni sur Victor Hugo, ni sur tout un tas d'érudits qui auraient dit un tas de choses et à qui on attribue tout un tas de choses. Mais c'est plutôt, justement, pourquoi ta recherche, elle compte aujourd'hui, et pourquoi, selon toi, c'est important d'étudier ça et de l'étudier de,

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